0: magnifique, José, magnifique. Ça, c'est une chanson qui a bercé mon adolescence. Merci beaucoup pour ce clin d'œil au Gabon.
1: Mais c'est toute l'Afrique, hein, c'est toujours l'Afrique.
0: Oui.
1: Et tu as vu, il chante, il dit Bahamas, c'est pas dans
0: c'est
1: les continents
0: international.
1: Africains. Mais c'est quand même nos frères africains qui sont partis de l'autre côté.
0: Exactement. Voilà. Alors José, tu peux nous parler de l'événement qui se prépare le samedi 30 mai à la médiathèque Anne-Arnaud?
1: Oui, Annie Arnaud, la médiathèque de Villetaneuse. Et c'est les trams T8, on descend au collège Jean Villard, ça s'appelle Jean Villard. En fin de compte, comme je disais, le mois de mai, c'est un mois très très important de notre histoire africaine, notre histoire de nous africains. Et on fait un événement qui s'intitule des luttes, parce que notre liberté, ce n'était pas un cadeau. C'est consécutif aux luttes. Et vous verrez, il y a un certain nombre de dates qui sont là parce que ce sont des luttes. Bon, il y a par exemple, il y a quelque chose que les gens ne disent pas. Bon, on va les dire que la libération, les indépendances de beaucoup de pays de l'Amérique latine, c'est grâce à Haïti qui sont devenus indépendants. Parce qu'on parle souvent de Simón Bolívar. Simón Bolívar a été écrasé. A été écrasé et il était obligé de fuir. Il est allé en exil à Haïti. Et Haïti, qui était président à l'époque, c'est Alexandre Pétiot. Et Pétiot lui a accordé l'asile. Il lui dit, écoute, tu veux libérer ton peuple en Amérique latine? Moi, je vais te fournir des hommes et du matériel. Mais il lui a donné une condition. De tous les pays que vous allez libérer, il faut abolir l'esclavage. Vous voyez, on est toujours dans le même thème.
0: Oui.
1: Et Simón Bolívar, avec les renforts de Haïti, ils sont devenus indépendants. Mais il faut savoir aussi que les premiers, comme un peuple, je ne dis pas pays, hein, permet peuple à devenir libre de toutes les Amériques, ce sont des peuples qu'on appelle des nègres marrons, c'est-à-dire des Noirs qui ont fui l'esclavage et se sont retrouvés dans un village fortifié dans l'actuelle Colombie, à 90 km de la frontière, à 90 km de Cartagène, vers le Pacifique. C'est le peuple de Palenque, de San Basilio. Ils ont eu leur indépendance en 1713. Et les États-Unis auront l'indépendance en 1776. Les quatre régions, 1776. Donc, vous voyez, c'était longtemps en avant. C'est le monseigneur, c'est l'évêque de Cartagène, qui représentait l'Espagne, qui a proclamé l'indépendance des peuples de Palenque et de San Basilio. Mais en tout cas, venez pour s'inscrire, parce qu'il faut réserver, parce qu'il y a beaucoup de gens qui sont intéressés, mais en tout cas, il faut s'inscrire. Vous allez à Elo Asso, vous tapez Culture Rumba, et vous choisissez l'événement de Lite Jaillit la Liberté. Autrement, vous allez dans notre site osondelarumba.com, osondelarumba.com, tout attaché, et vous allez dans les événements à venir, vous voyez, dans la programmation, et vous verrez, il y a un lien pour s'inscrire. Autrement, vous nous envoyez un mail, les adresses vous seront données à la fin de cette émission.
0: Et on rappelle que ce sera le samedi 30 mai. 2026.
1: Oui, ce sera l'après-midi. À 14h, on va se retrouver à la place de partage. C'est une place qui a été faite pour le mémoire de l'esclavage à la sortie nord de la station Villetaneuse Université T11. Donc, à partir de 14h, On va déposer des gerbes, des fleurs en mémoire à nos ancêtres qui ont été déportés. Et ensuite, on va à la médiathèque pour faire d'autres conférences. Vous voyez.
0: Et assister à la projection de deux films de Silvio M, qui sera présent d'ailleurs.
1: Oui.
0: Et s'en suivra un moment d'échange après la projection.
1: Oui, après la projection, ça sera suivi d'un moment d'échange. Et vous venez avec toutes les questions, tous les commentaires que vous voulez. On a la salle pour nous. Et il y a beaucoup d'entre nous disent que malgré les indépendances, mais là, comme on disait tout à l'heure, les colonialistes, mécontents des indépendances, ils voulaient toujours avoir la même mise sur nos pays. Alors, on va écouter une chanson. J'aurais bien voulu qu'on continue à parler, mais le temps file. On va écouter une chanson de Edouard Lutula, connu sous le nom de Edo Clary, Congo C'est Abisso. Dans la chanson, il dit: on connaît les mauvaises intentions de vos pays. Vous avez, avec des billets de banque, vous avez corrompu nos dirigeants pour qu'on ait concentré dessus. Mais on finit toujours par se réconcilier entre nous. Et on écoute la chanson Congo C'est Abisso avec l'African Jazz en 1961, mais cette chanson est toujours d'actualité.

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0: Alors, avec ce site-là, si vous voulez en savoir plus sur la Rumba ou notre actualité, vous avez des possibilités, nzolani.net ou au son de la Rumba tout attaché.com. Mais malheureusement, il nous reste très peu de temps.
1: Le temps file très, très vite. Hein.
0: Très vite. Et là, on venait d'écouter Congo sur Abisso. Mais, comme on est tenté de rendre hommage aux personnes qui ont fait, qui ont donné de leur vie pour qu'on soit heureux, moi, je te propose qu'on réécoute Franklin Boukaka dans Les Immortels. Les Immortels.
1: Pour le devoir de mémoire, on va dire.
0: Oui. Les Immortels, c'est...
1: J'ai envie de dire pour le devoir de mémoire, pour qu'on n'oublie pas tous ceux qui ont versé le sang, tous ceux qui se sont sacrifiés, n'est-ce pas, pour cette cause, pour la liberté. Comme on dit, on est tous égaux en droit, mais malheureusement, ce n'est pas toujours le cas. Et beaucoup ont versé, ont payé de leur vie pour cette cause.
0: Et tu viens de dire une phrase là, qui est l'article premier de la Déclaration des droits de l'homme et du citoyen.
1: Oui.
0: Et vous savez que la plus vieille déclaration des droits de l'homme, c'est les chartes de l'Empire Mandingue du Mali en 1135. 1136, ça s'appelle les chartes Kouga-Fouga. Et dans un des articles, il dit « Aucun être humain n'est supérieur à l'autre ». Vous voyez que ça se ressemble.
1: Tout à fait.
0: Voilà. Et ça, quand cette charte a été élaborée, l'Europe était encore au Moyen-Âge. Au Moyen-Âge, au temps moderne, je ne sais pas. En tout cas, c'était pas, c'est vieux. Et ça, on n'en parlait pas beaucoup. Et on va écouter Les Immortels. Et ça nous permet de penser à nos ancêtres. À les mains liées, nos enfants sont partis

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1: Vous êtes toujours à l'écoute de FPP 106.3 FM et pour ceux qui préfèrent nous écouter avec les Android, avec les téléphones, avec l'ordinateur, vous allez www.rfpp.net, vous allez écouter nos émissions en direct sur vos mobiles, sur vos... Mais en tout cas, Marion, j'aurais... Oui, Marion, j'aurais bien voulu continuer l'émission avec toi, mais malheureusement, le temps file. Alors, on arrive à la fin de l'émission. Qu'est-ce que tu penses de l'émission? Est-ce qu'il y a des choses que tu veux rajouter?
2: Alors, les bonnes choses ont toujours une fin, malheureusement, très cher José. Effectivement, on arrive à la fin d'un beau moment où c'est vrai qu'il y a eu il y a le rappel de la traite négrière qui est toujours un moment douloureux. Et on rappelle aussi la colonisation, le néocolonialisme où on s'interroge sur les indépendances. Est-ce qu'aujourd'hui, nous sommes toujours indépendants? Ou est-ce que nous le sommes réellement, avec cet arbitraire aussi qui est là, qui plombe aussi un peu nos sociétés, hein. Donc on a besoin effectivement d'avoir des personnes, et heureusement les artistes sont des personnes sur qui on peut compter pour apporter, j'ai envie de dire, cet élan, ce dynamisme. Les Africains, qu'ils soient en Afrique ou qu'ils soient de l'autre côté, on a besoin d'être unis, d'être ensemble, parce que la cause est toujours la même, c'est la liberté des peuples. On doit être libre. Pourquoi être noir et ne pas être libre? Et voilà, beaucoup d'artistes continuent, œuvrent toujours dans leurs chansons, œuvrent toujours dans cet engagement. Et c'est bien parce que ça, c'est un devoir, c'est toujours une piqûre de rappel que nous devons rester unis. Quel que soit l'endroit où nous sommes, nous devons toujours prôner l'unité. Et notre papa, notre cher papa Pierre Claver à Kenenge, avec tant d'autres, chante toujours pour l'unité africaine. Qu'on soit en Afrique ou qu'on soit en Amérique, peu importe, nous devons toujours avoir dans le cœur de nous fortifier et d'œuvrer pour cette unité.
1: Oui, mais en tout cas, c'est bien de parler des artistes, surtout de la chanson, parce que nous, les Africains, on nous dit, voilà, nous ne sommes pas bons, la littérature, et ainsi de suite. Il y a quelqu'un qui a dit en 1960, dans l'enceinte de l'UNESCO, qu'en Afrique, quand VR meurt, c'est une bibliothèque qui brûle. C'était Amadou Ampateba. Et moi, malgré que j'écris des livres, je défends beaucoup la tradition orale, que moi j'appelle la littérature orale africaine, qui se manifeste par nos contes, par des proverbes et surtout par des chansons. Et d'ailleurs, on écoute parfois certains proverbes dans des chansons et que dans les contes, il y a parfois des chansons. Vous voyez? Et souvent, il y a des chansons. Mais malheureusement, le temps file. Et je rappelle quand même un événement important que nous préparons. C'est une conférence dans le cadre de mémoire. Après la projection de deux films de Silvio M., qui sera présent. Et cette conférence s'intitule « Des luttes jaillit la liberté » où votre serviteur va être un des orateurs. C'est cette manifestation est organisée en partenariat avec les régies de proximité de Viltaneuse et l'association Egalilop de notre ami Mustapha Ben Ranoum. Venez nombreux, posez des questions. On n'est pas à l'école, mais en tout cas, le public est aussi actif. C'est interactif. Donc, pour réserver vos places, vous allez à Elo Asso, Kitu Rumba, et vous cliquez sur De lutte jaillit la liberté, où vous allez dans les sites au son de la Oumba.com, les événements ou programmations. Merci Marion, ma chère Maka.
2: Merci José, c'est toujours un réel plaisir de venir co-présenter avec toi. Et merci beaucoup à tous les auditeurs si cette émission est là, c'est pour vous servir. Merci okay. à tous.
1: Merci. On finit avec Pierre Claver à Kendenge.
2: Africa Obota.
1: Africa Obota.
2: C'est l'unité africaine.
1: Tout à fait. Alors, restons unis, comme disait Kwame Nkrumah, Africa must unite. C'est parti.

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23h58 sur les ondes de FPP, c'est l'émission Deep Funk en direct sur Fréquence Paris Pluriel 106.3. Mister Karim pour les meilleurs du rare groove des années 60 et 70. On a commencé avec du jazz funk des années 70, voilà. Et on va aller sur de l'illustration sonore et de la bande originale de film. Avec, on va commencer par quelques morceaux français. Et quelques morceaux italiens. Alors c'était Macalé, c'est l'émission Deep Funk jusqu'à minuit. Sur les 106.3 fréquences Paris Pluriel.

23h24 sur les ondes de FPP et on termine tranquillement la série bande originale de film. On a fait l'aller-retour entre l'Italie et la France uniquement. Et là on va attaquer la série des 45 tours. Voilà. Le son purement funky. Deep Funk 106.3.

Voilà le son du 45 tours. Encore un petit peu plus de 30 minutes de gros son. Restez match aller. Enfin, 25 minutes plutôt. 23h36. Émission 100% funk, soul, rare groove.

le son des années mi-70, fin 70. C'est comme ça, tous les jeudis, sur les 106.3, à partir de 22h30, pour une heure et demie de bonheur musical à Mister Karim, à la sélection et à la technique.

23h56. C'est le générique de fin. Comme d'habitude, on a fini avec des 45 tours bien funky, bien rythmés. Et puis tout le reste, bien sûr. Et puis on se donne rendez-vous jeudi prochain à partir de 22h30 pour l'émission Deep Funk en direct. Portez-vous bien, bonne fin de semaine et à jeudi prochain. Émission à ne pas manquer. Ciao, ciao.

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1: Yes, et bien bonjour à vous, chers amis auditeurs, auditrices, vous êtes bien sur 106.3 et c'est l'émission What's Funk Brother qui commence. Donc Notorious au contrôle, donc moi-même, on commence 100% vinyle, 100% soul, funk latin, jazz, et on grimpe comme ça jusqu'aux années 80. Donc pépère, tranquille, on commence fin 60, vous connaissez un petit peu le principe de l'émission. Donc on démarre fin 60 et on grimpe jusqu'à fin 80, funk 80. Donc un petit récapitulatif quand même sur le principe de l'émission, c'est 100% vinyle. Et puis je suis là pour vous donner tous les petits détails sur les morceaux que je vous passe. Voilà, donc ce matin tranquille, on va commencer avec le groupe OJ's et on va s'écouter le morceau Shattered Man. Et donc ça c'est extrait de l'album Superbad 1971. Et donc ça c'est sur le label Little Star Record, donc tranquillement, voilà. On enchaînera derrière avec un groupe latin, avec pas mal de monde, donc le groupe Harlem River Drive, et on s'écoutera le morceau Handle Hands 1971, et donc ça sera sur le label Roulette Record. Voilà, vous êtes bien sur 106.3, bienvenue à vous, What's Funk Brother, c'est parti, on commence, OJ's.

Voilà, voilà, donc tranquille, pépère. Donc on vient de s'écouter le groupe Wild Magnolia. Et donc ça, c'est extrait de l'album 1975 sur Barclay. Et le morceau In June, Where We Come. Voilà, et donc c'était extrait de l'album That Call You Wild. Non, That Call US Wild. Voilà, on va y arriver tranquillement. Avant ça, il y a eu le groupe Trip. Donc c'était le morceau Saint People. C'était sur le label ABC. Encore 1974. Avant, il y a eu le groupe East Harlem Bus Stop. Et on s'écoutait le morceau Get On Down. Et c'était de 76 sur le label Roulette. Donc il y a eu Harlem Drive aussi, Harlem River Drive, on va y arriver. Le morceau In The Hand, donc ça c'était de 71. Et puis on a commencé avec le groupe OJ. Et le morceau Shattered Men, donc ça c'est extrait de l'album Superbad. Voilà, donc Pépère Tranquille, on continue, bienvenue à vous si vous venez de nous rejoindre, c'est l'émission What Song Brothers, donc Tranquille Pépère, on continue, ça a commencé il y a une petite vingtaine de minutes. Donc on va enchaîner avec Monsieur Deodato, et puis ben, je vous dis à tout à l'heure.

Voilà, voilà, donc tranquille, pépère, on continue. Donc amateur fin de 80, bienvenue à vous, deuxième partie de l'émission. Donc juste un petit récap quand même sur ce qu'on vient de s'écouter. Il y a eu le groupe Rim and Casa et c'était de 1982 sur le label Sun Sun Records. Et le morceau c'était Love Me For Real. Avant ça, on s'est écouté le groupe Blow. Donc ça c'était pareil, Afro Nigeria. Et cet extrait de l'album Phase 4. Et le morceau Number One, donc c'était 1976 sur le label Aphrodisia. Avant ça, on s'écoutait le groupe World Soul

0: Express et le morceau The Way We Live. Donc ça, c'était sur le label Cats Record 1977. Après, avant ça, il y a eu un petit classique, hein, le Monsieur Deodato et le morceau Speak Love. Donc ça, c'était extrait de l'album Force Cocoon. C'était de 75 sur le label MCA. Il y a eu aussi le groupe Wild Magnolia. Donc ça, c'est Nouvelle-Orléans. Et le morceau In June Here We Come. Et donc ça, c'était de 75 sur le label Barclay. Et oui, production 100% française. Et puis avant ça, il y a eu aussi le groupe Tribe et le morceau Saint People. Donc ça, c'était sur le label ABC Record 1974. Et donc, pépère, tranquille, on continue les années 80. Bienvenue à vous. Années 80, c'est parti. Le groupe Log, Dancing Into the Storm.
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Voilà, voilà, donc ça c'était Monsieur McKeever, Jermaine McKeever, et le morceau Trying to Be True, donc ça c'était de 85 sur le label Phantom Records. Voilà, ça c'est une petite perle assez rare, c'est en 45 tours. Auparavant, il y a eu ce qu'on a passé juste avant, il y a eu Vance et Suzanne, I Can Get Along, donc ça c'était pareil sur le même label Phantom Records, c'était de 1980 et le morceau I Can Get Along With You. Avant ça, il y a eu Monsieur Willie Daniel, You've Been Churching, et donc ça c'était de 82 sur le label Down Low. Et puis avant ça, il y a eu aussi le groupe Log, Dancing Into the Star. Voilà, et donc pépère, tranquille, on va continuer avec Madame Sylvia Thomas et le morceau Sit Hide Out. On s'écoute ça, et puis je vous dis à tout à l'heure.

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0: Voilà, voilà, donc ça c'était Monsieur Alvin Jones et le morceau Give It All To Me, c'était 84 sur le label NBS. Avant ça, il y a eu Wrecking Creek et le morceau Wide Open Up For Love. Et donc ça c'était de 83 sur Sound Florida Record. Et puis bah, malheureusement on arrive à la fin, donc pépère tranquille, moi je vais vous dire ciao, à samedi prochain, gardez la pêche. Donc on va se passer un dernier morceau et ça sera Brutus, et le morceau qu'on va s'écouter c'est Laid Back, c'est sur le label Super 7 Record, c'est de 81, voilà, donc c'est sur ce morceau là que je vous quitte et je vous dis ciao, à la semaine prochaine et gardez la pêche, bon week-end à vous, allez ciao. 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

0: Yeah, yeah, la familia, vous êtes bien sûr Epidemics. Comme tous les lundis, c'est la dernière de la saison et on va se mettre très bien. On a un DJ de ouf au platine, Mr. DJ Gone Crazy, qui nous a préparé une sélection dancehall pour commencer énervé. Et après, nous aurons nos invités, Nina Ritz, Brio, Shaloum. On va se mettre bien, il y aura même un cypher ce soir en direct jusqu'à 22h30, rfpp.net, 106.3 FM. C'est là que ça se passe. DJ Gone Crazy au platine.
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2: Yeah, yeah, yeah, gone crazy. Tu nous as mis bien, comme promis. Gros mix dancehall. Bah ouais, on est là pour whiner aussi. C'est pour ça qu'on écoute Epidemics tous les lundis soirs. Alors ce soir, comme vous avez pu voir, si vous avez déjà vu le flyer de l'émission, j'ai trois sistas qui déchirent, trois vraies kickers. La sista Shaloum, la sista Brio et la sista Nina Ritz qui vont déchirer ce soir. Pour ceux qui ne les connaissent pas, eh ben vous allez les découvrir, c'est du très très lourd. Mais on va commencer 5 petites minutes avec notre cher ami Slim. Slim, c'est un West Sider, on pourrait dire. I have to do it.
3: I got to do it, you know.
2: Ok, my bro. Donc Slim, ben, c'est un lover de la West Coast. Et il s'y connaît vraiment très très bien dans la culture West Side. Et il est là pour nous parler de l'expo Beyond the Street. Alors Slim, je te laisse la parole, dis-nous tout.
3: Beyond the Street, t'as vu, c'est une expo qui est en ce moment au Grand Hall de la Villette. Et c'est vraiment, vraiment une expo qui vaut le coup. Là-bas, il y a plein d'artistes du street art qui sont représentés. Et ce qui est cool aussi, c'est qu'il y a une grande partie du hip-hop. Parce que le hip-hop, bah, ça vient du graffiti, du
2: DJing. C'est là, oui, ça fait partie de la culture.
3: C'est ça, et il y a une grande partie là-bas qui est dédiée au hip-hop. Et ça vaut vraiment le coup d'y aller.
2: Il retrace un peu l'histoire du graffiti des années 50-60, de tout début à New York jusqu'à maintenant.
3: Le premier graffeur, il parle même de cornbread. C'est vraiment un voyage à faire. De toute façon, dès que tu rentres dans l'expo, tu as bien vu, tu étais téléporté là-haut, tu arrives directement dans les rues de New York.
2: J'ai eu le plaisir de venir.
3: Incroyable.
2: Voir 6000 mètres carrés, en même temps, il y a de la matière, c'est clair.
3: Et vraiment, l'expo, elle a été bouclée en très peu de temps, mais ils ont fait ça d'une manière, j'ai jamais vu un endroit aussi bien fait. Et j'en ai fait des expos de street art, et vraiment, c'est un endroit à voir.
2: Et donc, du coup, c'est gratuit demain, c'est ça?
3: Demain, ils font la folie pour le 14 juillet, c'est la fête, c'est férié. Du coup, c'est gratuit pour tous de 10h à 18h là-haut. Donc, ça vaut vraiment le coup d'aller faire un tour là-haut si vous n'avez pas fait. C'est le moment d'y aller.
2: Bien, voilà, book ça dans ton agenda. C'est ouvert jusqu'à quelle heure l'expo?
3: Jusqu'à 18h.
2: C'est free toute la journée et ça vaut vraiment le détour.
3: Carrément.
2: Beyond the Street au Grand Hall de la Villette. Et sinon, si vous ne pouvez pas y aller demain, c'est quand même jusqu'à fin août, c'est ça?
3: C'est ça, jusqu'au 30 août.
2: Yes, on va préparer des petits reportages avec Boris. On va y retourner grâce à Slim qui m'a ouvert les portes de l'expo. J'ai trouvé ça vraiment magnifique et c'est clair qu'il faut partager parce que ça fait vraiment partie de la culture et c'est super intéressant d'aller faire un tour à cette expo. Merci beaucoup Slim.
3: Bah, merci Epidemics de nous avoir reçus.
2: Ah, bah, c'est toujours un plaisir. La French Connect, on est ensemble, my bro. C'est ça même. Donc, merci beaucoup. On va mettre un petit son et on va recevoir juste après notre première artiste, Shaloum. C'est parti, Gone Crazy, un petit son pour se mettre bien.

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1: Ok, ok, DJ. On va poursuivre cette émission avec une artiste venue de Galice, en Espagne, qui développe un univers aussi singulier qu'envoûtant. Shaloum construit depuis plusieurs années une identité musicale à la croisée du trip-hop, du R&B expérimental, de l'électro et de la pop alternative. Son travail se distingue par des ambiances très cinématographiques, des textures sonores denses et une voix qui invite autant à l'émotion qu'à l'introspection. Bonsoir Shaloum.
2: Bonsoir, merci pour la présentation.
1: Mais merci, je suis contente de te recevoir. Donc Shaloum, moi je sais que pour une entrée en matière, la meilleure des choses c'est d'écouter déjà un aperçu de ce que tu fais pour ceux qui ne te connaissent pas encore.
2: Allez, on y va.
1: On y va, DJ, tu nous balances un son de Shaloum. Ready? Il y a quelqu'un qui a déconcentré DJ Gone Crazy, mais ce n'était que pendant une seconde parce que le gars est au taquet, tout va bien. On écoute Shaloum sur Epidemix.
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1: Ok, on vient d'écouter Sad in Paradise de Shaloum. Shaloum, tu viens de me dire que justement ce morceau-là, il vient juste de sortir, c'est ça?
2: Oui, ça a sorti, ça fait un mois bientôt, je pense.
1: Donc il est disponible sur toutes
2: oui,
1: les plateformes.
2: Oui, sur toutes les plateformes.
1: Comment tu pourrais décrire ce morceau? Qu'est-ce qui t'a inspiré? Quelle est la vibe?
2: C'est un morceau qui parle de la surtouristification en Espagne. Donc, c'est un endroit où il y a beaucoup de touristes. Et donc, du coup, il y a certaines personnes comme moi, en tant qu'Espagnole, ou mes potes qui habitent et travaillent là-bas, qui ont du mal un peu à profiter de ces endroits parce qu'ils ne sont plus faits pour nous.
1: Parce qu'ils sont envahis par les touristes.
2: Oui, avec tous les problèmes qui viennent avec, comme les logements ou les travails.
1: Ça a fait augmenter les prix, ce genre de choses.
2: Oui, voilà. Et donc, du coup, aussi, tout devient fait pour les touristes. Il n'y a que des magasins des souvenirs, il n'y a pas de magasins pour les gens qui habitent là-bas.
1: Comme sur la Côte d'Azur. Moi, je suis à Nice, alors je te comprends. Du coup, tu viens de Galice, une région avec une identité culturelle très forte. Est-ce que cette origine influence ta manière d'écrire ton univers, ta façon de raconter tes histoires?
2: Oui, je pense oui, parce que la Galice est une région qui ça serait un peu la Bretagne espagnole entre guillemets.
1: Okay.
2: Donc, du coup, c'est une région avec des influences celtiques et avec une culture très forte concernant la mer et l'eau en général, la rivière, les lacs, et on a plein de chutes d'eau. Donc c'est des designs, des inspirations entre guillemets que j'utilise beaucoup pour les designs sonores et même pour les métaphores que j'utilise.
1: Dans ton univers.
2: Oui, voilà, ça rentre dans mon univers. Oui.
1: D'accord. Et donc tu es venu pratiquer ton art, ta musique sur la capitale. Qu'est-ce qui est différent pour toi entre l'Espagne et la France lorsqu'on veut se faire connaître?
2: Alors je sais qu'en ces moments, la culture en France ne vit pas son meilleur moment. Mm-hmm. Mais moi qui viens d'Espagne, je suis très contente et très reconnaissante de toutes les opportunités
1: T'arrives quand même à performer plus qu'en Espagne.
2: Oui, il y a surtout beaucoup plus d'essais, beaucoup plus de dispositifs d'accompagnement. On sait que c'est pas en Espagne vraiment les dispositifs d'accompagnement où il n'y a pas assez de tremplins, il n'y a pas assez des opportunités, il n'y a
1: Open
2: pas
1: mic,
2: assez des marchés, oui voilà,
1: okay.
2: Il n'y a pas.
1: Il est beaucoup moins développé qu'en France.
2: Oui, tout se passe presque dans l'underground et ça reste là-bas, soit dans l'industrie, il n'y a pas un entrée d'eux.
1: D'accord.
2: C'est ça que je trouve.
1: C'est pas rentré dans le mainstream.
2: Voilà.
1: Pas du tout.
2: Ouais. Et après aussi, il y a beaucoup moins d'argent pour la culture. Donc,
1: pour la culture.
2: Ouais, encore moins.
1: Là, il commence à baisser. T'as capté.
2: Oui.
1: Exactement. Donc, j'espère que ça va pas continuer comme ça. Affaire à suivre. Du coup, tu rides sur différents styles musicaux. Si tu devais aujourd'hui définir ta couleur artistique, le style qui te ressemble le plus, ça serait quoi?
2: Alors, c'est une très bonne question. Je ne sais pas si je peux répondre, mais moi, je dirais peut-être du R&B alternatif, c'est ce que je dirais. Parce que je verrais que je chante, mais je rappe aussi.
1: C'est ce que j'allais dire, pourtant,
2: ouais.
1: J'étais vu kicker aussi.
2: donc, voilà, en tout cas, je fais un rap qui est très expérimental, éthéré, très métaphorique, avec beaucoup des éléments qui font appel à la nature ou à des choses un peu. Plus cosmique comme l'espace, les étoiles, choses comme ça.
1: Ok, mais nous on veut bien aller rider un coup dans la stratosphère, pourquoi pas. Du coup, est-ce qu'il y a des artistes espagnols ou galiciens qui t'ont influencé et qu'on devrait absolument découvrir à ton goût?
2: Oui, quelqu'un qui m'a influencé, qu'il faut absolument découvrir, c'est De La Fuente, D-L-L-A. F-U-E-N-T-E.
1: Oui,
2: donc du coup, c'est aussi quelqu'un qui est un rappeur, mais pas un rappeur. Donc du coup, il chante, il rappe, il expérimente beaucoup. Donc
1: okay.
2: Il y a des gens qui disent qu'il rappe pas, mais il rappe. Et il fait beaucoup aussi, il expérimente beaucoup avec la trap, avec l'autotune.
1: Mm-hmm.
2: Donc voilà, ça c'est quelqu'un qui j'aime beaucoup et qui m'a beaucoup marqué. Et après, en ces moments, en France, j'écoute beaucoup Asinine. Je pense que ça se dit comme ça, c'est A-S-I-N-I-N-E. J'aime beaucoup sa musique, c'est très mélancolique. Et
1: ok, je ne connais pas.
2: Et très expérimental aussi, donc j'aime beaucoup.
1: Ok. Et s'il y a une artiste française qui te influence ou américaine ou pas vraiment?
2: Une artiste française, c'est Asinine.
1: Ok, oui, voilà,
2: c'est elle.
1: Oui, je la connaissais pas.
2: Mais sinon, j'aime beaucoup aussi S.O.P.I.C.O.
1: Okay. Très bien. Et du coup, c'est quoi tes projets à venir pour la rentrée?
2: Alors, j'ai pas mal de singles qui vont sortir. Je prépare aussi un EP pour 2027. Mais pour la rentrée, je prépare aussi des événements avec Panam Connecta, où le 5 septembre, il y a trois rappeurs espagnols et un rappeur péruvien qui vont venir, qui sont en tournée. Donc du coup, ils se viennent tous les mêmes jours. On va faire un événement énorme le 5 septembre.
1: C'est où ça ?
2: Et c'est au Focus Bar normalement, à pas très loin des Varves.
1: D'accord.
2: Et après les 26 septembre, aussi c'est une exclue, on fait un petit festival avec Panam Connect avec plein des artistes toute la journée au Despi, en bar associatif dans les parcs des. Je ne me rappelle jamais du nom, mais c'est quelque chose comme Guy Moulin ou Guilin, Guimont.
1: De manière, il y aura les infos sur ta page, voilà, Chaloum.
2: On va dire ça.
1: Mais oui, du coup, ça, c'est pour finir, il faut quand même aller rajouter Chaloum. Chaloum, ça s'écrit X-A-L-U-M.
2: Oui, c'est pour mes réseaux, c'est X-A-L-U-M. Et pour les plateformes de streaming, c'est X-A apostrophe anglaise ou L-U-M.
1: Ok. Ben moi, je te propose qu'on écoute un deuxième son, justement, pour qu'on puisse encore mieux rentrer dans ton univers. Si DJ Gone Crazy est ready pour écouter un deuxième morceau de Chaloum. Et le morceau, il s'appelle
2: L'Interdit.
1: L'Interdit.
2: Et donc, du coup,
1: programme.
2: Oui.
1: Voilà. Il y a plein de choses à dire sur L'Interdit.
2: Ouais, c'est ça.
1: Qui peut être parfois très tentant, d'ailleurs. Chaloum. 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
1: Okay, j'étais tellement dans la vibe que carrément j'étais pas prête. DJ Gone Crazy, c'est toi qui m'as surpris. Donc là, on vient d'écouter un deuxième extrait de ce que Shaloum voulait nous présenter. Son morceau, c'est L'Interdit. N'hésitez pas à aller check la Sista X-A-L-U-M Shaloum. Vous allez la retrouver sur les réseaux. Elle nous vient d'Espagne et elle aussi, c'est une MC tout terrain. Et maintenant, je vais vous présenter, pour ceux qui ne la connaissent pas encore et on a déjà eu le plaisir de la recevoir, Nina Ritz. Nina Ritz, du coup, j'ai mis mes petites lunettes. Si vous suivez un peu la scène rap émergente, son nom ne vous est sûrement pas inconnu. Entre les open mic, les concerts et les concours qu'elle a remportés, elle s'est imposée à force de travail et d'authenticité. Son écriture est sincère, son énergie est communicative et elle trace sa route sans tricher. On va revenir avec elle sur son parcours, ses inspirations et les prochaines étapes d'une aventure qui ne fait que commencer, Nina. Toujours un plaisir de te recevoir. Écoute, on va écouter déjà un premier morceau, comme pour tout le monde, pour ceux qui ne te connaissent pas et pour ceux qui veulent justement kiffer, parce que Nina, c'est du lourd. Alors balance-moi le son, Gone Crazy.

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1: Contre, c'est ça le morceau. C'est un des singles qui est disponible sur toutes les plateformes de téléchargement de mon invité de ce soir, Nina Ritz. Donc Nina, on va commencer direct cash sur le terre-terre. Qu'est-ce qui te plaît quand tu vas dans les battles comme Kickash Session et autres? Est-ce que c'est l'esprit de compétition, le dépassement de soi? Dis-nous tout, c'est quoi qui te motive?
2: Moi perso, c'est le partage de la culture hip-hop, qu'on puisse tous partager notre art, s'écouter les uns les autres, puis le challenge aussi. C'est toujours un challenge de pouvoir s'améliorer à chaque fois. Donc,
1: ça te pousse à la performance.
2: De la perfection.
1: Non, c'est clair, c'est tout à fait ça. De toute manière, comme on en parlait en off, c'est tout un art. En plus, quand tu fais ce genre de choses, même si tu déchires, tu peux essuyer des défaites. Et le truc, c'est que justement, il ne faut pas prendre ça pour des défaites, il faut prendre ça pour des « j'ai appris », des échanges et tout. Et c'est exactement ce que tu viens de nous dire. Merci à toi pour le message, parce que c'est comme ça que ça se passe dans le hip-hop. Pour ceux qui pensent que la nouvelle génération ne connaît rien à la culture, eh bien, ils se trompent.
2: C'est on ne perd jamais, on apprend
1: pas.
2: Toujours.
1: Du coup, est-ce que tu penses qu'une artiste féminine doit toujours prouver sa légitimité plus qu'un homme dans le rap, ou ça a évolué?
2: C'est un grand débat. Il y a quand même beaucoup plus de choses qui sont mises en place pour les artistes féminines aujourd'hui, des contests, etc., qui sont orientés uniquement sur le rap féminin. Donc c'est un très bon point pour pouvoir se développer, en tout cas sans être dans une concurrence forcément de genre. Après, évidemment, le rap est beaucoup mis en avant par la figure masculine, et j'espère que ça pourra se rééquilibrer au fur et à mesure du temps.
1: Tu as tout dit. On peut t'entendre du coup kicker toi sur de la trap, du boom bap, de la drill. Est-ce que tu as un style de prédilection?
2: Bah en ce moment j'aime bien tout ce qui est pop, un peu Jay-Z, tout ça. Je suis voilà, trap mélo aussi, mais je me sépare gentiment des type beat rap.
1: Et, tu sors de tes zones voilà. De confort, explorer plus loin.
2: Exactement.
1: On a hâte d'écouter ce que tu nous prépares. Du coup, est-ce que tu as une artiste FR ou US qui t'inspire?
2: Il y en a beaucoup. J'aime bien Fanny Poly, j'aime beaucoup ses textes, son énergie dans le old school. Après, à l'heure actuelle, il y en a pas mal. Doria, j'aime beaucoup tout ce qui est top line, etc. Texte. Il y en a quelques-unes aussi, des pas connues aussi. Je les garde en secret, celles-là.
1: T'inquiète, c'est toujours bien d'avoir toute une playlist, justement. Et comme tu dis, des pas connues, et après, il y en a plein qui déchirent. On est bien placé pour le savoir. C'est quoi tes projets à venir là, pour la rentrée?
2: Alors là, pour la rentrée, déjà en août, il y a la sortie d'un single, Chouchou. Donc un single d'été. Très fantastique, j'espère.
1: Donc là, c'est pas pour la rentrée, c'est pour danser cet
2: été. Voilà, cet été, exactement.
1: C'est un single solo ou t'es
2: solo.
1: En featuring?
2: Solo, voilà, réalisé
1: Chouchou.
2: Par moi. Chouchou, tu rentres fou. Et donc, j'espère que vous allez kiffer.
1: Bah, on a hâte d'écouter. Il sort quand, du coup, tu m'as dit?
2: Il sort le 14 août.
1: 14 août, Chouchou.
2: Tu auras l'occasion de voir la promotion sur les réseaux sociaux.
1: Bah, t'inquiète, on partagera, même si on sera en vacances, parce que les réseaux, ils sont toujours en activité.
2: C'est faudra clair. L'écouter dans la piscine, Chouchou.
1: Ah, mais trop bien. On adore, on valide total. Je suis sûre que ça doit être du lourd, parce que je t'ai déjà vu tellement en action. De toute manière, les trois Sista qu'il y a ce soir... C'est du très très lourd. Hein. Après, il y a Brio, la cerise sur le gâteau qui va arriver. Et vous allez voir, elle déchire aussi. C'est comme ça que ça se passe. C'est aussi pour vous montrer qu'on est dans la solidarité féminine. Parce que les gens, ils sont là, des fois, à parler mal, comme si les meufs n'étaient pas solidaires. Ben, dans le hip-hop, il y a une grande solidarité féminine. Après, elles ne sont pas toutes dans ce game-là, mais... Nous, on en fait partie.
2: Exactement.
1: Donc, on va écouter un deuxième extrait de ce que tu nous as ramené. C'est quel morceau que tu nous as ramené, le deuxième?
2: Dans ma tête.
1: Dans ma tête.
2: Un morceau, un peu plus ancien, mais qui reflétait une partie de ma personnalité artistique quand même. Donc,
1: très
2: donc
1: bien.
2: Voilà.
1: Mais justement, c'est très bien pour ceux qui ne te connaissent pas encore. Au moins, ils peuvent te découvrir un peu plus par le biais de ce morceau. Et après, vous allez check Nina Ritz sur les réseaux. Elle est partout, YouTube, Instagram, TikTok.
2: Spotify, Apple Music.
1: Apple, voilà. Tout.
2: Il n'y a pas d'excuses.
1: Alors DJ Gone Crazy, est-ce que tu es ready? C'est parti. On écoute un second extrait de Nina Ritz sur Epidemic 106.3 FM. On est là.

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1: Ok. On est là. C'est chaud, c'est le moment du cypher. Alors vous allez me dire, mais Brio, mais si Brio elle est là, vous inquiétez pas, bien sûr qu'elle est là. C'est juste que Brio, du coup, on fera l'interview en finale d'émission. On a fait un petit peu comme on pouvait pour pouvoir avoir toutes nos rappeuses ce soir présentes dans ce petit cypher de Epidemix. Big cypher parce que big bad girl dans la place. Ninaris, Brio, Shaloum, du très très très très lourd. On est ready, DJ Gone Crazy. Yeah, c'est le cypher dans Epidemix.
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0: Ok. Yeah. Tu pouvais me pull up l'autre, j'étais chaude sur l'autre là. Tu m'as frustré. Pull up selecta. Ready. On prend notre temps, tu vois, on a encore 10 minutes de plaisir.
1: En cypher. Ok.
0: Ouais, on a encore 10 minutes de cypher.
1: Ah ouais, c'est ça.
0: Brionina, Mac Manu, Shalom. Dis-moi,

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Ready to rumble, que des will bad girl.

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2: Merci.
1: Nina.
2: Nina. On est chaud, on est chaud, on est chaud. Yeah, yeah. On est là, DJ Gone Crazy, Shalom, Nina Ritz, Manu, The Lioness. 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
1: Eh, on dit comme ça.

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1: on Max, est ready to rumble. Ouais, yeah, ça fait plaisir ce genre de moment. Merci à vous les filles, Nina, Ritz, Brio, Shaloum. On met un petit morceau et après on passe à l'interview avec Brio parce que l'émission n'est pas finie, on est là jusqu'à 22h30 et maintenant on va laisser la place à Brio que vous avez pu voir un aperçu plutôt enflammé. Et ben vous allez voir, elle a plein de choses à nous raconter aussi. Ready DJ Gone Crazy, on écoute un petit son, merci.

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1: Epidemix. Westside avec DJ Gone Crazy. Et oui, parce que pour ceux qui ne le connaissent pas encore, eh bien, le gars fait partie de l'équipe Mad Riders, entre autres. Et on peut le voir dans toutes les soirées. Lowrider spécial West Coast. C'est un puriste. Il s'y connaît très bien en dancehall, mais il s'y connaît aussi très bien en West Coast. C'est pour ça qu'il nous a passé des petits sons assez kiffants qui nous ont amené rider en Californie. Mais ne parlons pas trop. Et on va continuer cette émission avec une artiste qui ne fait pas les choses à moitié. Brio se contente pas d'écrire des morceaux, elle construit un véritable univers. Avec son premier EP, 33, elle nous embarque dans un projet personnel, intense et sans filtre. 7 titres, une identité affirmée, des visuels soignés, une vraie direction artistique. Si tu aimes les concerts de rap, les open mic, tu l'as peut-être déjà croisée en train d'enflammer la scène. Ce soir, on revient avec elle sur son parcours et sur la suite de l'aventure. Bonsoir Brio.
2: Salut.
1: On peut dire que tu sors vraiment du feu de l'action là en plus.
2: Ouais,
1: hein.
2: De ouf, laisse tomber.
1: On va en parler juste après, mais d'abord pour vous faire découvrir Brio. Brio, pour le coup, vous avez pu la découvrir dans le Cypher. Donc vous avez pu constater qu'elle était enflammée, ça maintenant vous en êtes sûr. Maintenant on va écouter un petit son de Brio et après on va passer à l'interview. DJ Gone Crazy, tu nous balances le son de Brio, tu es ready, tu vois ça? C'est parti.
2: Et là, ça il est prêt depuis, Epidemix en pétard.
1: Tu connais. Donc Brio, on l'a déjà reçu il y a quelques mois, mais on se devait de la re-recevoir puisqu'il n'y avait pas Boris pour faire les podcasts et tout ça. Et donc là, elle pourra être mise en valeur parce qu'elle le vaut bien. Et maintenant,
2: je suis bien fatiguée, tu sais. Mais vas-y, balance
1: non,
2: le son.
1: Non, t'es toujours fraîche, meuf. On écoute maintenant Brio, un premier son qu'elle nous a ramené. C'est parti, Epidemix.
2: Hey, hey. Je peux poser dessus?
3: Désormais,
1: si tu veux, si tu veux.

0: Brio, on le sait, donc on le fait.
1: Epidemics.
0: Ça résume tout un état d'esprit, là, c'est clair.
2: Ouais, c'est important.
0: Il est disponible, ce morceau-là, hein?
2: Il est disponible sur toutes les plateformes de streaming. On va pas dire toutes les plateformes, mais vous connaissez déjà. Même sur TikTok, on peut me retrouver
0: Brio,
2: à mettre en avant ce...
0: Bry'O.
2: Exactement, merci.
0: Là que vous retrouvez la go.
2: Bry'O.
0: Donc on va commencer par ton actu à chaud. C'était la deuxième édition des Hip Hop District ce week-end pendant 3 jours défilés.
2: Tu peux le redire s'il te plaît?
0: Trois jours de Hip Hop District ce week-end. Et du coup, pendant 3 jours, il y a eu défilé, talk, open mic, stand, live de MC.
2: Stand de créatrices et créateurs artisanaux.
0: Pardon, c'est bien de le préciser. Et comment ça s'est passé? C'est toi qui as géré tout ça, qui a organisé
2: tout
0: ça?
2: Moi, toute seule.
0: Déjà, bravo, big respect à toi pour la culture, pour ce que tu fais. Tu le vaux bien, tu déchires, meuf. Donc, Hip Hop District, 3 jours de festival, ben, ça devait être un taf de ouf.
2: C'était quelque chose, hein, franchement, il fallait gérer la logistique de la logique pour que ça puisse, tu vois... s'emboîter pour tout en fait, parce qu'il y avait open mic, mais il y avait scène ouverte et il y avait concert intimiste au même moment pour
0: deux domaines,
2: voilà, tu vois. Et hier, et là tout à l'heure, un de mes camarades qui me dit il y a des gens du public qui étaient frustrés parce qu'ils pouvaient pas assister à l'un et à l'autre. Je fais, frère, festival,
0: c'est toujours comme ça dans les festivals.
2: Festival, tu galères à voir vraiment tous tes artistes en fait. Et c'est le but, donc je suis très contente.
0: Tu voulais apporter un max de good vibes, justement,
2: exact.
0: De partage, de bonne énergie.
2: Exact.
0: Bravo à toi.
2: Merci.
0: Et du coup, tu travailles avec ces marques-là que tu nous disais, des marques de créateurs indépendants.
2: Je ne travaille pas avec eux, mais...
0: Tu collabores...
2: Je permets de présenter leur travail.
0: Oui, tu leur donnes la force.
2: Voilà, je donne de la lumière, brille.
0: Oui.
2: Brie peut pas briller toute seule.
0: C'est comme ça que ça se passe. Ça, c'est vraiment hip-hop comme état d'esprit. Et du coup, t'es contente de tes 3 jours, fière
2: ouais.
0: de toi.
2: Je suis vraiment fière de moi. C'était intense. Je te dis la vérité. Et tous les jours, je suis venue avec mon chien. Donc, j'avais aussi mon fils avec moi. J'étais là.
0: Trop mignon.
2: C'est un petit chien, donc tranquille.
0: Il est
2: mais,
0: tout terrain comme toi.
2: Ouais, tout terrain de ouf, liberté. Mais vraiment, il fallait être sûr que j'ai la chance d'être accompagnée quand même d'un bras droit pour l'une des journées. C'est Shine. Mm-hmm. Grosse dédicace pour elle parce que c'est une fleur. Et sinon, tout le monde a été très bienveillant. C'est aussi mon essence, la bienveillance, le respect, le soutien, la discussion, la communication, l'échange, la découverte, l'art en fait, et l'expression de sa créativité. Donc que ce soit les stands, les artistes, tout le monde a échangé ensemble. Et c'était vraiment une manière de clôturer la saison. Et en plus de ça, de fermer le lieu pour l'été. Donc elle est partie en vacances juste après ça.
0: Elle a dû partir en vacances avec le sourire.
2: Voilà. Dédicace à Emmy la bosse en fait.
0: Et c'est clair, faut pas oublier ses collaborateurs. Comment ça se passe la promo de 33, ton EP dont on avait parlé la dernière fois? Quels sont les retours? T'es contente, ça aussi, ça tourne bien, ça m'a l'air de...
2: Ouais,
0: bon, ça tourne jamais assez à notre goût. Mais il faut dire qu'on est en indé et c'est pas la même visibilité puisque toi, c'est tout toi qui gères de toute manière. C'est donc big respect.
2: Merci, je suis contente. Franchement, je suis contente, j'ai des beaux retombées. Et même le fait que le festival, il ait été placé en juillet, c'était vraiment pour clôturer ces 6 mois où j'ai fait en sorte de me promouvoir à gauche, à droite, que ce soit des contests, des tremplins,
0: oui,
2: des open
0: mic.
2: Et vraiment, pendant 6 mois, j'étais partout. Je me suis retrouvée à des scènes où je pleurais et tout, de fatigue. Mais franchement, c'est la manière où j'ai promu au mieux 33, qui est moi, en fait. Donc voilà, je ne suis pas trop dans les réseaux.
0: Dans l'amour et dans la douleur.
2: Ouais. Surtout dans l'amour. Je ne considère pas la douleur présente.
0: Non, tu
2: vois, même si j'ai mal au pied,
0: je suis fatiguée.
2: Fatigue. Bah, de fatigue, c'est fatigue émotionnelle,
0: c'est dur à
2: l'esprit
0: enchaîner.
2: Aussi, le corps. Plus que j'ai mon chien aussi, tu vois, bon, c'est mon fils, tu
0: oui,
2: connais,
0: je te comprends.
2: Avoir un enfant.
0: J'ai un chien aussi, j'ai une fille aussi.
2: C'est pareil, tu vois, tu connais.
0: À fond.
2: Donc, il y a tout ça, il y a ma vie perso. Et
0: gérer tout
2: voilà,
0: ça.
2: Tu vois, gérer tout ça. Mais je suis accompagnée par l'invisible qui me protège et qui me guide. sans effet, la négativité, amour, paix et prospérité d'abord sur moi et après sur vous. Il est 22h22.
0: Merci Brio. Et quelle bonne énergie. Du coup, on te voit beaucoup parcourir justement les open mic là, les 6 derniers mois. Et qu'est-ce que tu aimes quand tu vas performer comme ça, tout terrain, que tu enchaînes toutes ces scènes?
2: Je m'apprends surtout. Je m'apprends puisque j'expérimente, c'est pas comme si c'était nouveau, mais il y a une forme de nouveauté quand même pour moi. J'ai souvent fréquenté des open mic, des événements. J'aime les événements depuis que je suis petite. Mais c'est vrai que là, prendre la scène, l'assumer, être au taquet, un événement, un autre événement qui s'accumule et tout, et au final, voir que je réussis, que je marque les esprits.
0: Tu passes des steps de ouf. Ça donne des challenges comme du sport, hein, c'est un entraînement de malade.
2: C'est ça, comme je l'ai dit dans un de mes textes. Aucun répit, c'est bien dans l'art que j'excelle, les épreuves et les challenges. Ça m'excite.
0: Ça m'excite.
2: Ça ne veut pas dire que je vais gérer à tout point pour sûr, non, obligatoirement.
0: Non, parce
2: que j'apprends. Et donc, je suis fière de moi et voir que, même aujourd'hui, finir ici, pour moi, c'est une clôture du festival aussi, tu vois.
0: Mais je suis contente que tu passes une clôture du festival avec nous, que tu nous fasses ce plaisir, même fatiguée, parce que je l'ai eu ce matin après les 3 jours de festival. Elle était fatiguée, mais en tout cas, moi, tout ce que je dis, c'est qu'elle est venue et qu'elle a tout niqué au Cypher. Donc, c'est ça qui compte, c'est ça le plus important. Avec des titres comme Risk, on va en reparler, puisque c'était dernier, un peu single, extrait de ton EP. Et désormais, on sent une volonté de montrer plusieurs facettes de toi. Est-ce que tu as parfois l'impression qu'on enferme encore trop les rappeuses dans une seule image, un style, comme si on n'avait qu'une émotion ?
2: Oui. Mais ça me saoule qu'on fasse toujours des bails. Ouais, les rappeuses, les femmes.
0: Ça te fait chier, moi j'aime bien toujours poser des questions.
2: Non, mais tranquille, je comprends parce que j'arrive à comprendre.
0: C'est
2: un gros débat.
0: Ouais,
2: mais c'est ça le truc.
0: Il y a encore ce débat, ça te saoule en fait.
2: Voilà en fait. Tu vois, genre.
0: Je comprends. T'as raison.
2: Il y a toujours un débat avec la rappeuse.
0: Ouais.
2: Rap féminin, soi-disant. Je suis actuellement faire des guillemets. Qui doivent être d'une manière ou d'une autre acceptées. C'est comme tout simplement la femme. Hein. Doit-elle porter des shorts courts?
0: T'as tout dit.
2: Ou plutôt longs?
0: Ça résume un peu la situation de la femme dans la vie de tous les jours.
2: C'est chiant, en fait. Donc,
0: c'est clair.
2: Donc voilà, mais je sais qu'il y a tout plein d'artistes. Je vous invite à venir à Hip Hop District, puisqu'il y a des femmes qui passent, dédicace à Nanor qui rappe, dédicace à Enora qui est dans la pop, dédicace à Dienini qui fait de la soul R&B en français, dédicace à Angel 142 qui rappe et qui touche Caraïbes, Antilles, tu vois, dédicace à Brio parce que cœur sur moi-même. Et franchement, je pourrais te faire une longue liste, tu vois, encore. Sarah Demazi, Lian, toutes ces personnes qui étaient au fest aussi. Et c'est juste incroyable, parce qu'il y en a.
0: L'union fait la force de toute manière. Et ce n'est pas une histoire de filles ou de garçons.
2: Il y a énormément de femmes.
0: Mais maintenant, il y a beaucoup de femmes.
2: Là, il va couper, mesquine, moi.
0: On est d'accord. Attends. Encore un peu de batterie.
2: J'ai 1%.
0: Est-ce qu'il y a une artiste FR ou US qui te fait kiffer, qui t'inspire ?
2: Qui m'inspire ? Il y en a plusieurs, hein. Mais déjà Lil Sims, ouais, la rappeuse UK.
0: Yeah.
2: J'aime parce qu'elle est elle et je me reconnais en elle.
0: Dans l'énergie.
2: Tu vois, ouais, de ouf. Il y a elle, il y a une autre rappeuse, j'ai oublié son blaze, j'ai sur les réseaux, mais tu connais les réseaux, le nom d'artiste, vas-y. Il y a qui d'autre ? Il y a Meryl.
0: Ah, Meryl,
2: de ouf, parce qu'elle est elle.
0: Aussi. Parce qu'elle est tout terrain, elle aussi.
2: Voilà.
0: Elle ride différentes vibes.
2: Ouais, mais en fait, ce qui m'inspire le plus, c'est quand les personnes, les humains sont eux-mêmes déjà, qui sont dans leur domaine et il n'y a pas de trop. En fait, qu'ils sont équilibrés avec leur être de par ce qu'on reçoit, en tout cas. Que c'est pas trop ni
0: authentique.
2: Pas assez, tu vois, que ça reste authentique, exactement. Donc, c'est ce qui m'inspire le plus. Et voir Meryl, franchement, elle enchaîne. Elle me fait kiffer.
0: Oui, c'est clair.
2: Elle me fait bouger les hanches et tout. Ouais.
0: Bon, attends, on va en revenir sur toi parce que là, c'est Brio.
2: Ouais, de Brio, s'il vous plaît.
0: Brio.
2: BRY'O. Vous pouvez me retrouver sur toutes les plateformes de streaming. Et les réseaux, c'est BRY'O111. B comme bébé.
0: On va écouter encore un deuxième morceau que tu nous as ramené. DJ Grandpezi, il est ready.
2: Dédicace aux médias Frappe en même temps, tant qu'à faire.
0: On écoute.
2: C'est tellement
0: Brio
2: simple.
0: Brio sur Epidemix.
2: C'est tellement simple, est-ce que tu imagines le tel, tellement simple.

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0: Tu peux baisser le volume, t'inquiète, tranquille. T'inquiète. C'était Brio, merci l'équipe.
1: Epidemix.
2: Attends, moi je voulais l'écouter jusqu'à la fin.
0: Ah, c'est tellement simple, tu peux te trouver sur toutes les plateformes de streaming. Merci pour ton accueil, merci à tous. Moi c'est Brio, BRY'O. J'ai sorti mon projet 33 qui est sur toutes les plateformes encore une fois.
2: Nouveau single.
0: Nouveau single. Bah, désormais, je suis en train de le promouvoir et Frappe. Donc les deux morceaux que vous avez entendus, désormais, tu le sais, donc on le fait. Tu le sais, donc ouais, bref.
2: Et Hip Hop District.
0: Et Hip Hop District, bah, le 18, Open Mic en plein air, ouvert à tous, c'est gratuit, tout style, tout univers. Vous pouvez brancher votre téléphone, faire votre freestyle. Ça se passe à Saint-Denis.
2: 18 juillet là ?
0: 18 juillet et 31
2: voilà,
0: juillet. De 20h à 23h. 18 juillet et 31 juillet. De 20h à 23h. Toutes les informations sur hiphop.district. Instagram, TikTok, et c'est tout. Bisous tout le monde, c'était Brio.
2: Merci Brio. Meuf, tu déchires.

Bonjour, bonjour tout le monde, Fréquence Paris Pluriel, 106.3 émission Visage de Kurdistan, c'est l'heure de l'émission 120 minutes en direct sur antenne. Bien sûr, on est samedi, il est 10h02, 26 septembre 2026. Pendant 120 minutes, on a choisi un dossier aujourd'hui sur le racisme ordinaire persisté contre les Kurdes en Turquie. Dans notre actualité, c'est le journal La Croix qui distribue cette info, cette dossier sur son quotidien. 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

On a écouté cette belle chanson de Un siècle résistant Kurdistan. Dans cette chanson, on a trouvé tous les résistants depuis un siècle. On va continuer à parler d'aujourd'hui dans le quotidien de la France, La Croix. Il nous explique après l'arrestation. Ça, c'est le feu nord de Kurdistan et même le Rojava et sud et Rojlat. Aujourd'hui, en Turquie, continue contre les populations kurdes, montrer son réaction qu'une communauté n'existait pas pour la population turque depuis demi-siècle. Le média, le politique, l'économique, dans tous les domaines en Turquie, continue l'assimilation et fait disparaître cette population kurde en Mésopotamie, mais malheureusement, ils ne sont pas réussis et cette population aujourd'hui continue défendre, continue faire la résistance, continue son droit. Le croix, le quotidien le croit. Processus de paix en cours doit mettre fin à 40 ans de guerre entre l'État turc et l'insurrection de parti des travailleurs de Kurdistan PKK, mais le particularisme de la minorité kurde est encore nié par la Turquie. De passage à Istanbul, Baran Atabey a démarré une vidéo en direct sur Instagram. Ses professeurs de musique, 36 ans, rappaient sur son temple libre. Sous Alia Barodi, son audience demande de nouvelles plutôt confidentielles. Elle dépassait rarement les encroubouleurs et les vannes. Ces petites villes frontières avec l'Iran en livre d'une coupe d'un sol, Baran reçoit des dizaines de réactions, pas de likes, mais d'insultes. Ce n'est pas le talent de ses rimes qui l'a fait apparaître sur l'algorithme de l'application, mais le simple fait qu'il est exprimé en kurde. On lit de tout dans ses messages, ici c'est la Turquie. Turquie n'aurait pas le droit de parler ma langue, c'est écrire Baran. La séance est déroulée au milieu de l'été et empoisonner ses vacances. Depuis un second sentiment est apparu, la doute si j'ai réagi, ça peut être dangereux. Et si ça devient vrai, ça pourrait faire échouer le processus de paix. Conflit, le rappeur-professeur, derrière lui, sa femme, lui intimé de ne pas trop parler de politique. Après 22 mois de négociations, le Parlement turc a adopté le 10 août une loi censée mettre fin le plus 40 ans de guerre entre l'État turc et les guérillas de parti travailleurs de Kurdistan PKK, qui a fait 50 000 victimes selon des estimations, dont une écrasante majorité de Kurdes. L'espoir de paix est réel, mais fragile. Beaucoup a été dit sur le PKK, moins sur le quotidien de ces 15 à 20 millions d'anonymes, le quart de la population totale en Turquie, qui, comme Baran, sont citoyens turcs, mais ethniquement kurdes, et n'ont pas gagné grand-chose. Le racisme n'est pas disparu. La discrimination commençant de l'école et se poursuivant dans l'embauche, la langue kurde n'est pas enseignée dans le public, et la moindre occurrence de l'identité kurde peut valoir de dégoût, voire plus. L'opinion kurde restait sceptique sur ce qui sera obtenu des processus de paix. Le mot kurde n'est même pas écrit dans la loi de 10 août. C'était l'équipe de foot fétichée de Kurdes, Ahmet Spor, a fait ses grands débuts de première division. Chaque match s'est joué sous sécurité renforcée et les supporters turcs les plus nationalistes redoublant d'ingéniosité pour se prendre aux terroristes. Depuis le turbine,
Le mois dernier, lors d'un match à Istanbul, au stade Recep Tayyip Erdogan, le fonds de MS Sport célébrant un match nul avec des tirs de feu, d'artifice et d'autres dansaient en rang de union avant d'être stoppés, n'est pas par la police. Le propriétaire de la 11e qui crachait à fond de classiques de la chanson kurde a été embarqué Manu Militari. Selon le passé local, incident son quotidien ces derniers jours, des propos accusant le Kurde d'être à l'origine d'un feu de forêt circulant en ligne. Deux balles ont été tirées contre l'aventure d'un institut de linguistes kurdes, neuf saisonnières kurdes envoyées récolter des figures près de Bursa, au sud d'Istanbul, ont été passées à tabac. De cibler facile en cette fin d'été de dizaines de cas vacataires de champ et de attaque. Dans l'une de ces affaires, à 12 jets, toujours près d'Istanbul, une plainte a été déposée, mais pour l'heure, aucune enquête n'a été diligentée. Des autorités locales à la présidence turque ont évoqué des actes isolés qui se répétant avec une interminable régularité. Devant le stade Recep Tayyip Erdogan à Istanbul, un supporter de Ahmad confié, les Turcs ont toujours eu besoin d'une autre air, ce n'est chargé, changé jamais. Voilà, cet dossier de quotidien français, Le Croix, il a analysé son vue au nord de Kurdistan et à côté de Turquie. Pour nous contacter, nous appelons au 01 40 05 06 10 et pour nous écouter sur Internet aussi, tapons www.rfpp.net.

Voilà, il est 10h46, toujours vous écoutez en thème fréquence Paris pluriel, émission Visage du Kurdistan. 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

0: Ouais, il est 11h30, fréquence Paris Pluriel.
1: On espère qu'on passe un bon moment ensemble. Pour nous contacter, nous appelons 01 40 05 06 10. 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

Et voilà, on a écouté cette belle chanson, émission de Visage du Kurdistan. Il est 11h25, continue 120 minutes en direct. Pour nous contacter, vous nous appelez au 01 40 05 06 10. 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
1: Alors on est arrivé à la fin de la mission d'aujourd'hui, midi moins 5 minutes. Merci de nous écouter sur Antenne Fréquence Paris Pluriel. On vous souhaite un bon week-end. Au revoir à tous. 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

Vous êtes sur Fréquence Paris Pluriel, 106.3 FM, c'est l'heure de l'hebdo et le magazine de l'actualité sociale et politique qui aujourd'hui va laisser l'espace à Vrève d'Iran avec Vérouz Farhani du collectif Solidarité Socialiste avec les travailleurs en Iran.

0: La contrainte des élections de mi-mandat aux États-Unis et des élections législatives en Israël annonce une intensification de la guerre, une intensification des tensions dans la région. Donc, une aggravation des conditions de vie de la société iranienne, détérioration qui s'accompagne de la militarisation du régime, de l'augmentation des exécutions et évidemment du renforcement de la répression. 4 ans après les soulèvements populaires Fin Vie Liberté, 4 ans après, le régime iranien poursuit sa guerre contre les peuples d'Iran. La population est prise entre la guerre et la répression du régime, mais les dynamiques sociales interrompues par la guerre restent quand même à l'œuvre. On a vu, et je pense que c'est un peu inédit, des affrontements entre les forces de sécurité et des manifestants opposés aux exécutions sur la place Akilani à Ispaham fin juillet. L'alliance des partis politiques du Kurdistan iranien, appelée à une grève générale pour le mercredi 16 septembre, date qui marque le début de l'insurrection, fin vie et liberté, suite à la mort de Jina, et invite les partis politiques, les associations de la société civile à s'y associer. Les organisations syndicales et organisations de la société civile ont publié une déclaration commune à début septembre réaffirmant les revendications du mouvement en faveur de la liberté, de l'égalité, de la sécurité économique, ainsi que de la fin de la répression et des exécutions. Alors, Behruz, pour commencer, effectivement, c'est fin août, les États-Unis annonçaient des nouvelles sanctions. Donc, la situation économique et sociale devient encore plus critique pour l'immense majorité de la population. Quelles seraient les conséquences immédiates de ces nouvelles sanctions et quelle est la situation sociale et politique?
1: Tout d'abord, bonjour à toi, Julia, et aux techniciens qui nous aident d'avoir cette émission et nos amis qui les écoutent. C'est vraiment une superbe occasion de parler avec vous et de vous mettre au courant de ce qui se passe, de ce qui se passe en Iran. En fait, comme tu viens de le dire dans ton introduction, la pression économique sur l'Iran n'a jamais été aussi forte. Il faut le dire, il faut l'avouer, il faut le dire. Et avant tout, malgré tous les slogans et les planifications qu'ils avaient fait pendant les 4 dernières décennies pour avoir une économie indépendante, pour avoir une économie de résistance, ce sont les mots de l'ancien guide suprême Ali Khamenei qui nous rabâchait avec ses phrases. L'économie iranienne était parfaitement imbriquée dans l'économie capitaliste internationale, était surveillée de près par les institutions néolibérales comme le Fonds monétaire international, la Banque mondiale et de dernières décennies par les économistes néolibéraux de l'Union européenne. Donc, c'est pour cela d'ailleurs que dès qu'il y avait une action de sanctions, on le sent tout de suite. Si c'était une économie qui était indépendante, qui n'avait beaucoup moins d'interaction avec l'économie mondiale, on n'aurait pas cette situation, on n'aurait pas eu cette pression énorme. Le dernier chiffre officiel, moi je parle même pas des évaluations des économistes indépendants. Ce qu'ils disent, le gouvernement en Iran, les économistes officiels. L'inflation, est, point par point, comparé avec le mois ce mois-ci, avec l'année, même mois de l'année dernière, a augmenté de 89%. Les chiffres sont hallucinants. C'est plus une inflation, c'est une super-inflation que nous avons, débridée et hors de contrôle. Le PIB, prévision pour le produit intérieur brut, et sans tenir compte du pétrole, ça va être une contraction de moins 4,6, qui est énorme. Mais si on inclut l'exportation et le commerce en pétrole qui est totalement perturbé, on dépasse le 10%, c'est moins 10,1%. C'est même pendant la guerre, 8 ans avec Saddam Hussein, on n'avait pas une telle situation catastrophique. L'encerclement des ports iraniens par la marine américaine est en train de porter ses fruits et bien entendu, qui sont des gens qui trinquent au premier, ce sont les pauvres, ce sont les chômeurs, ce sont les retraités, les travailleurs avec les revenus qui sont... On ne comprend même pas comment les gens peuvent vivre avec ça en Iran. Quand on compare la situation des plus d'un million de chômeurs créés uniquement avec la guerre, et quand on regarde l'inflation de 82%, on se demande comment les gens peuvent subvenir à leurs besoins vraiment vitaux, vitaux. Comment c'est possible? Et d'ailleurs, la réponse, ça vient de retraités qui ont manifesté la semaine dernière à Téhéran, à Avaz, Chouch, Isfahan, et qui, l'un de leurs slogans, c'était « Notre pension suffit pour une semaine. Comment faire pour les trois semaines qui restent ?» Ça, c'est la situation économique qui est créée par la guerre et par cette pression des Américains. La nouveauté de ces sanctions, parce qu'on est habitué avec des sanctions avec les Occidentaux et surtout les Américains, mais la nouveauté, c'est que là, ils attaquent toutes les banques intermédiaires, toutes les sociétés qui commercent avec l'Iran. Et ceci a forcé beaucoup de banques en Turquie, aux Émirats, à Qatar, et de ne plus commercer avec l'Iran. Et ça veut dire que pratiquement, les moyens essentiels qui étaient à la disposition du régime iranien pour contourner tant bien que mal les sanctions imposées par les États-Unis et leurs alliés, cette fois-ci, avec cette extension à tout le monde qui traite avec l'Iran, vient de porter vraiment des coups sévères. Et il faut du temps pour le contourner. Le moyen le plus sûr qu'ils ont choisi pour le faire, c'est d'augmenter le commerce avec les petites sociétés, par l'intermédiaire des petites sociétés chinoises, qui n'entrent pas en action avec les Américains, donc même quand ils sont sanctionnés, ça leur fait pas mal. Et surtout de ne pas utiliser le dollar, de contourner les circuits en dollars, et de continuer de vendre le pétrole par tous les moyens. Il y a des exportations de pétrole par la route qui coûtent très cher, et d'ailleurs ça ne peut jamais remplacer un grand tanker porteur du pétrole. Mais bon, quand même, ils avaient pour 3 mois des stocks flottants qui étaient sur les océans, mais ça c'est en train de s'épuiser et ils ont beaucoup de difficultés à récupérer de l'argent. Et bien entendu, les Chinois, les sociétés chinoises qui achètent avec des prix soldés du pétrole iranien, ils mettent du temps à rembourser déjà, et bien ils en profitent aussi pour mettre encore plus de pression pour avoir des prix abordables. De l'autre côté, ils sont en train d'augmenter le commerce avec la Russie et la Biélorussie, mais l'infrastructure terrestre n'est pas assez développé et c'est pour cela qu'il y a des kilomètres de camions qui attendent pour être légalement importés, et cela cause énormément de problèmes. Comme toujours, la guerre, et maintenant à la suite de cette guerre, les sanctions sont en train de rendre la vie insupportable, infernale en Iran, et c'est des millions d'Iraniens moyens qui trinquent. Il y a plus de 60% des Iraniens maintenant qui vivent en dessous du seuil de pauvreté. Et donc ça, c'est une situation catastrophique créée par les combinaisons des effets de guerre et des sanctions américaines. Ça fait vraiment mal. Ils n'ont jamais eu une telle pression. Et même si militairement, ils ont résisté devant les attaques simultanées des Américains et Israéliens, économiquement, cette fois-ci, ça fait vraiment, vraiment mal. Surtout que les Européens participent à ces sanctions. L'Union européenne a fait une déclaration comme quoi, étant donné que l'Iran ne respecte plus les traités sur le nucléaire iranien, donc ils acceptent et ils défendent les sanctions américaines. Donc tout le monde est contre. cette situation est très très très mauvaise et bah, ils ne savent pas vraiment où se donner la tête. Mais pendant ce temps, malheureusement, depuis quelques jours surtout, on entend qu'il y a, une possibilité de reprise de conflits, de reprise militaire. Mais paradoxalement, c'est le seul domaine où les ayatollahs résistent le mieux. On a vu avec les attaques américaines, les attaques en représailles des Iraniens, c'est vraiment mal. Et c'est pour ça que ça s'est arrêté d'ailleurs. Mais bon, on pense, on ne sait pas où ça va se donner. Il y a des balais diplomatiques de nouveau parce que tout le monde sent qu'il y a de la guerre en air et il y a les Pakistanais, les Qataris, les Turcs sont en train d'essayer de rouvrir les canaux de discussion entre les Iraniens et les Américains. Pour l'instant, on ne sait pas. Maintenant, l'Assemblée générale des Nations Unies, qui est en train de se tenir à New York, donne beaucoup de possibilités de discussion, de rencontres formelles et informelles. Donc, il faut attendre le résultat de ces moments. Mais bon, comme tu l'as dit dans ton introduction, il y a deux élections, mi-mandat en Amérique et les élections parlementaires en Israël. Les deux présidents et premiers ministres sont très mal barrés. Et on ne sait pas comment ils vont utiliser ces élections pour profiter de la situation en Iran. C'est très, très, très, très difficile.
0: Et Behrouz, justement, nous avons souvent évoqué les tensions en interne du régime iranien et son évolution et son adaptation à la situation. Et tu me fais penser dans ton intervention à la déclaration du président du Parlement et qui déclarait le 21 août dernier « Nous pouvons disposer de toute la puissance militaire que nous voulons, mais sans circulation financière, croissance économique et production nationale, nous ne pourrons pas tenir face à un peuple affamé. » Est-ce qu'on peut ressentir de l'inquiétude des dirigeants iraniens face à la situation ?
1: Ah oui, et au combien la dissension interne dans le régime islamique sont au zénith. Il y a ceux qui pensent qu'il faut, maintenant que nous avons résisté militairement, il faut ouvrir les canaux diplomatiques et aller de l'avant pour trouver des compromis avec les Américains et aux Occidentaux. Et il y a la faction va-t-en guerre qui dit que nous avons bien résisté, nous allons résister et nous pouvons vivre comme les Yéménites. Ne manger qu'une seule fois dans la journée, mais de résister jusqu'au bout. Les jusqu'au boutistes, en ce moment, c'est eux qui organisent les manifestations nocturnes en Iran, c'est eux qui contrôlent une bonne partie de l'appareil militaire de Pasdaran, donc il ne faut vraiment pas les sous-estimer. Surtout que, d'après les dires des autorités iraniennes officielles, et les rencontres qu'ils avaient avec les diplomates étrangers, ils ont dit que, par exemple, après que le mémorandum d'entente qui a été signé avec les Américains, qui est en sorte de cesser le feu, eh ben, on a vu que deux jours après, il y avait trois tankers qui ont été attaqués par les Iraniens, et cet ordre d'attaquer ces tankers n'était pas venu du gouvernement ni de centre de commandement central. Ça a été décidé par on ne sait pas qui, où, et ils ont attaqué, ils ont utilisé en fait ceux qui sont pour la poursuite des hostilités militaires, ils ont utilisé ce fait qu'il y a une défense mosaïque en Iran, que les centres de commandement sont tous éparpillés partout en Iran, ce qui a permis d'ailleurs de résister à des premières vagues énormes, dévastatrices des attaques israélo-américaines. Et bien là, ils ont utilisé ça pour donner des ordres à des unités qui étaient subalternes, mais ils n'étaient pas obligés de se référer au commandement central pour décider de ce qu'ils font. Ils ont utilisé cette souplesse de décision pour saboter carrément les négociations qui étaient en route. Il faut voir les journaux comme Kayhan, qui est un va-t-en-guerre catastrophiste incroyable. Hein. C'est des gens qui avaient dit... quand l'Amérique a attaqué les installations nucléaires en Iran, ils ont dit, ben, en réponse, on va attaquer les installations nucléaires de Dimona en Israël. Et il faut provoquer une catastrophe nucléaire en Israël, et ça, ils vont comprendre. Et il faut voir avec qui on a affaire. Mais ces gens-là, en ce moment, déjà, ils sont gonflés à bloc, il faut le dire, avec cette situation militaire que les Américains ont perdue. Ça, tout le monde est d'accord que les Américains n'ont pas réussi à atteindre leur but déclaré au début de la guerre. Et la situation militaire, surtout avec le manque de munitions, ne leur permet pas de lancer une nouvelle vague du type qu'ils avaient fait. Il semble qu'ils sont en train de remplir leur stock, et peut-être c'est une question de temps. On ne sait pas, mais pour l'instant, à cet instant qu'on parle, d'envisager une attaque d'envergure contre la République islamique, et en espérant de pouvoir annihiler leur capacité de riposte, c'est du chimère. C'est pas possible. Ils le savent. L'Iran n'est pas la Syrie, n'est pas l'Irak. C'est un énorme pays avec 1 220 000 km². Ils ont des centres militaires qui sont éparpillés. Et jamais une ou deux vagues d'Alpha Strike, du type qu'ils ont fait déjà, ne garantit pas que l'Iran ne riposte pas. D'ailleurs, on l'a vu avec la Jordanie, les dernières attaques. Malgré tout ce qu'ils ont dit, le propagande militaire, que tout a été intercepté, et ainsi de suite, on a vu qu'ils avaient bien atteint la base militaire américaine. Il y avait des F-16 qui étaient touchés, il y avait des gros porteurs qui ont été complètement anéantis. Donc, ça veut dire que eux aussi, les Iraniens aussi, ils ont appris comment passer à travers la défense aérienne. Donc, militairement, franchement, il n'y a pas de solution. Mais de deux côtés, on sent qu'il y a des fractions qui poussent. Par contre, c'est vrai que le chef de parlement, M. Ali Bar, qui est en même temps le chef de délégation de négociation avec les Américains, d'un côté, M. Pezeshkian, le président de l'autre côté, ils ont l'appui des ex-présidents de la République, Khatami et Rouhani, et ils forment un bloc qui poussent pour négociation, qui disent que nous avons montré notre capacité militaire, mais la situation économique est catastrophique, nous ne pouvons pas continuer, et ils sont en train de pousser. Et il faut dire que même dans ces manifestations nocturnes de guerre jusqu'à la victoire, ils les traitent de traîtres et ils le demandent leur arrestation et demandent qu'ils passent devant les tribunaux militaires pour trahison en temps de guerre. La tension interne du régime islamique est à son comble. On a rarement vu une telle hostilité entre les deux factions, et c'est explosif. Il n'y a pas de consensus actuellement, et c'est pour ça que même s'il y a une négociation qui avance d'un pas, personne ne peut dire que la réaction de l'autre faction va être comment. Et comme je rappelle, l'attaque de Troc en tankers qui a tout mis à plat, et a vraiment anéanti les points avec les Américains, et ça peut se reproduire. Mais d'ailleurs, sous pression de cette fraction va-t-en-guerre en Iran, et les conditions qu'ils ont apparemment transmises par le biais de les intermédiaires pakistanais aux Américains, c'est une répétition des demandes de l'Iran dès le départ. Enlèvement de blocus, remboursement de enlever la sanction qui pèse sur les avoirs iraniens dans les pays occidentaux, et ainsi de suite. Il n'y a pas de nouveauté. Et on ne sait pas pourquoi, cette fois-ci, les Américains, qui sentent que ces sanctions économiques sont en train de faire basculer les rapports de force dans leur faveur, pourquoi ils vont accepter de reculer, sauf si, eux aussi, ils sont coincés par ces élections. On sait que cette guerre est très très impopulaire en Iran. On sait que Trump est en une position très défavorable, les républicains sont en position très défavorable, et qui commence à se traduire par les défections et les positions anti-Trump. Par exemple, dans le dernier vote sur la résolution qui limite le pouvoir du président pour continuer la guerre contre l'Iran, 7 sénateurs républicains ont signé avec les démocrates. Ça, c'est une nouveauté. Et c'est un signe que les protestations contre cette guerre atteignent maintenant à des niveaux jamais vus avant, et ça montre que il peut y avoir une pression énorme sur Trump de ne pas recourir de nouveau à de forces militaires. Ça, c'est possible. Mais on connaît Trump. Il ne veut rien savoir. Et même si Pentagon lui dit que si on fait ce que vous demandez, c'est un suicide, ben il va dire, allez-y, suicidez-vous. Et nous n'avons pas affaire avec quelqu'un qui est rationnel. C'est ça qui rend tout danger. De l'autre côté aussi, en Iran aussi, nous avons des politiciens qui ne sont pas rationnels. Donc il y a des fous de deux côtés. Des gens qui ne pensent qu'à leur propre intérêt et ils s'en foutent royalement de ce qui se passe dans l'échelle nationale. C'est très très grave. C'est très inquiétant cette ambiance et ces interlocuteurs de deux côtés qui sont des jusqu'au boutistes et qui font, comme on dit communément, qui ne font qu'à leur tête. Et on ne sait pas exactement où on va. C'est très très dangereux. Mais les situations physiques, matériel, des arsenaux de deux côtés, peut nous rassurer qu'au moins jusqu'aux élections de mi-mandat dans 5 semaines, ça vient de vite, hein, dans 5 semaines, les Américains ne vont pas attaquer l'Iran. Mais ce n'est pas la même chose côté Israël. Netanyahou est en situation très très défavorable. Il paraît que dans les derniers sondages, dans les meilleurs des cas, il n'aura pas que 50 sièges, et très loin de 61, qui peut garantir sa majorité et qui reste au pouvoir encore une fois. Et donc, c'est lui qu'il faut déclencher une guerre pour provoquer une condition de sécuritaire à cause de guerre, parce que les Iraniens vont riposter, donc il y aura des sirènes partout, on rebelote de ce qui s'est passé, et dans ces conditions, peut-être même que les élections vont être reportées déjà, ou dans ces conditions où on sait qu'il y a un patriotisme anti-Iran qui est alimenté depuis X temps de deux côtés, et par les Israéliens et par les slogans de type Ahmadinejad, qui peut changer le don en faveur de Netanyahou. Et on connaît Netanyahou, c'est un machiavélien, il n'en a rien à faire avec le futur d'Israël en tant qu'État. Il ne pense qu'à lui, il sait qu'il est vraiment mal barré, et surtout avec son rapport de Haaretz qui dit qu'il était au courant de 7 octobre mais qu'il n'a rien fait, et il est vraiment dans les sales draps en ce moment. Et donc, pour moi, le danger d'une flambée de violence militaire et d'une attaque et reprise de la guerre ne vient pas tellement de Trump le fou, mais ça vient de Netanyahou le machiavélien. C'est très sérieux.
0: On va faire une petite pause musicale, Véro, si on continue tout de suite.

0: Vous êtes toujours sur Fréquence Paris Pluriel, vous êtes à l'écoute des brèves d'Iran et nous sommes en compagnie de Vérous Farhani du collectif Solidarité Socialiste avec les travailleurs en Iran. Vérous, avant la pause musicale, on a beaucoup abordé les tensions, divergences à l'intérieur du régime iranien et aussi les jeux des géopolitiques au niveau de la région. Mais revenons quand même à la population iranienne, à la société iranienne, et qui, comme on disait dans l'introduction, on montre que les dynamiques sociales qui avaient été interrompues par la guerre, ils sont quand même à l'œuvre. Et c'est ça qui pourrait aussi expliquer, et parce que potentiellement, les régimes peuvent s'attendre à de nouvelles révoltes, malgré que c'est sous les bombardements. Mais on a bien constaté à l'introduction qu'il y a un renforcement de la répression. Alors, comment le pouvoir renforce ces dispositifs sécuritaires et quelles sont les conséquences?
1: Oui, c'est la situation à ce niveau-là, c'est vraiment très paradoxal. Par exemple, on sait que la vague des exécutions continue en Iran. Le mois dernier, il y avait plus de 70 exécutions, et dont un tiers était directement lié aux gens qui ont été arrêtés pendant les manifestations de janvier. Alors, ce qui est le souci, c'est que dans cette situation, avec cette odeur de guerre et qui est toujours dans l'atmosphère, et ben, ils accusent très facilement des gens, et surtout, il ne faut jamais l'oublier et rappeler les paroles de responsables de Mossad qui avaient dit ouvertement, oui, nous avons des agents de Mossad qui sont dans les manifestations, qui les dirigent, qui sont là, qui les organisent. Ça donnait une bonne excuse, très très bonne excuse, au régime iranien pour arrêter les gens et les accuser de collaboration avec Israël. Et en temps de guerre, la sentence, ça tombe tout seul, c'est l'exécution. Donc cette... j'allais dire irresponsabilité, mais en fait, ils savent parfaitement ce qu'ils font. Ils veulent juste provoquer une tension énorme en Iran, les responsables de Mossad. Ils n'ont rien à faire avec le destin des Iraniens. Ils veulent simplement saboter ce régime et mettre l'Iran en chaos. Ça, on en a parlé plusieurs fois. Ce n'est pas du tout pour la démocratie en Iran ou le progrès en Iran que les Iraniens sont en train d'agir. Ils veulent détruire ce qui est l'Iran. Dans l'état actuel, l'Iran est trop grand et trop puissant. Ça a été dit plusieurs fois par les responsables israéliens pendant les deux dernières décennies, ça ne date pas d'hier, que l'Iran, même démocratique, est un danger existentiel pour Israël parce que l'Iran est trop grand. Il faut le casser. Et c'est pour ça qu'ils sont en très bons termes, et parfois avec des tendances séparatistes, et des ethnies en Iran. Et ça, c'est une autre histoire qu'on en a déjà parlé. Mais une chose est sûre, si à la première semaine des attaques conjointes américano-israéliennes, il y avait dans certaines couches de population un sentiment de soulagement pour le simple mathématique, nous n'avons pas réussi à les faire, on a donné un prix élevé avec des dizaines de milliers de morts, maintenant c'est à eux de finir le travail et peut-être qu'eux ils vont nous libérer entre guillemets de ce régime. Donc il y avait pendant très peu de temps, vraiment une ou deux semaines grande maximum, un sentiment dans certains quartiers d'Iran, on l'appelle toujours en disant Téhéran, c'est le nord, c'est les riches, le sud, c'est les pauvres. Dans les quartiers centre de nord, il y avait effectivement des gens qui montraient leur soulagement de début de cette guerre. Ce sentiment pro-guerre est anéanti en Iran. Tous les rapports, sans exception, montrent que, à part quelques vraiment couches extrêmement riches qui n'aspirent que d'être au service des Américains et Israéliens qui ont des rapports, avec eux, la grande majorité, la très grande majorité des Iraniens sont contre la reprise de guerre. Ils n'en veulent pas. D'ailleurs, dans toutes les manifestations de rue, essentiellement, parce qu'en ce moment, ce sont eux qui battent le pavé, Les retraités, il y a un slogan qui vient tout le temps, non à la guerre. En persan, ça dit « Ma adjeng bizarim, maïchat ham nadarim ». C'est rythmique qui se traduit par « Nous détestons la guerre et nous n'avons pas de quoi vivre ». Mais « Nous détestons la guerre », c'est une phrase qui vient en leitmotiv, sans arrêt dans les manifestations. Donc les pro-guerres, les royalistes iraniens, en première lieu, leur chef de guerre, M. Reza Pahlavi, n'a plus aucun soutien dans les couches populaires des Iraniens. Ça, c'est un fait. Si j'ose dire, il y a un point super positif, indiscutable, c'est que les royalistes ont perdu l'illusion qu'ils avaient réussi par biais de matraquage de télévisuel, le matraquage des canaux d'Israël, surtout avec le 2 télé Iran International et Maloto, c'est parti en fumée. Ils ont montré leur visage, les Iraniens ont compris que la guerre n'apporte que le malheur et destruction et la misère, ce qu'ils sont en train de subir en ce moment. Donc, si j'ose dire, si on peut déduire un seul point très positif de cette guerre, c'est que les royalistes sont anéantis à l'intérieur de l'Iran. Et ça, c'est quelque chose que j'ai le plaisir de le répéter à chaque fois que je fais une analyse de situation, et ce n'est pas du tout exagéré. De l'autre côté, la répression en Iran, ça a toujours été très sophistiqué. Ce n'est pas la Soudan al-Bashir. On ne met pas tout le temps les mitrailleuses lourdes, on tire sur les manifestants. Ils le font quand ils pensent que leur survie est en danger, comme ils l'ont fait en janvier. Le massacre de janvier, c'était quand ils ont dit « Là, nous sommes en danger ». Donc, ils ont donné 2 heures aux manifestants de quitter les lieux, et s'ils ne sont pas partis, ils ont attaqué. Surtout qu'on sait maintenant que vraiment les agents pro-Mossad, pas forcément les agents de Mossad, mais les agents pro-Mossad ont fait beaucoup de provocations aussi, en s'en prenant, comme il avait dit M. Trump, « Allez-y, prenez le centre de pouvoir, l'aide est en train d'arriver ». Ils avaient vraiment cru ça et ils avaient passé à la vitesse supérieure, ce qui a provoqué des affrontements entre les deux camps et des dégâts qu'on connaît. Mais en ce moment, par exemple, ils ont libéré pour quelque temps M. Tajzadeh, Mostafa Tajzadeh, qui est une figure des réformateurs de type Khatami et Rouhani. Ils l'ont laissé sortir pour des raisons médicales, comme toujours, de prison. Ils ont libéré provisoirement Nassim Mohammadi, prix Nobel de la paix, et ces deux-là sont des adversaires de factions va-t-en-guerre en Iran, et on peut le même taxer, surtout Madame Mohammadi, de pro-occidentaux, occidental, ça on le sait. Tajzadeh aussi, c'est pour que les négociations avancent. Donc, d'un côté, on a eu plus de 70 exécutions, donc 21 politiques, qui est énorme. C'est une machine de tuer qui est en train de ravager et qui est en train d'avancer dans cette situation. Et de l'autre côté, il libère des personnalités très connues qui sont pour le dialogue, qui sont pour l'avancement des négociations. Et ça reflète un petit peu ce querelle interne dans les institutions d'État en Iran. Et chacun pousse dans le domaine où il peut le faire. Libérer des prisonniers de ce type, et c'est dans le ressort du gouvernement iranien. C'est pas les prisons de Pasdaran qui est contrôlée par les va-t-en des guerres. C'est les prisons, si j'ose dire, officielles en Iran. Parce qu'en Iran, plusieurs fois j'ai dit, on a le luxe d'avoir 2 armées, 2 systèmes de renseignement et 2 systèmes de prisons. L'un est contrôlé par l'État officiel, qui est dirigé par le président qui est élu, et l'autre, c'est dirigé par le Pasdaran, on ne sait pas qui est-ce qui le dirige, il ne répond à personne, sauf au guide suprême, et ces 2 appareils de militaires et appareils de répression parallèles, et c'est une nouveauté de la République islamique d'Iran. Mais attention, à cause de guerre, il y a une intégration de plus en plus poussée entre l'armée officielle iranienne et le corps de Pasdaran, avec la suprématie de Pasdaran. Ça veut dire qu'ils sont en train d'intégrer petit à petit l'appareil de l'armée classique sous le commandement de Pasdaran. avec des contraintes de guerre. Ils ont compris que quand l'attaque est trop forte, ils ne peuvent pas agir séparément. Il faut un commandement commun qui existait, mais ils veulent le faire une sorte de commandement intégré maintenant. Ça, c'est une évolution dans la partie des forces militaires en Iran qui est non négligeable, qui est un résultat direct de cette guerre. Ça, il faut. Mais dans le niveau appareil répressif des prisons, le service de renseignement, la séparation est toujours totale. Et ça veut dire que quand on arrête quelqu'un de votre famille, et c'est fort possible que si vous allez à la prison centrale d'Evin pour demander de nouvelles de lui, ou si vous vous adressez au centre d'information du gouvernement, ils vont vous dire « mais ce n'est pas nous qui l'ont arrêté, et ce n'est pas nous, on ne sait pas où il est, allez voir avec les passes d'avant ». Donc cet appareil répressif non officiel est très officiel d'ailleurs. Et ça veut dire que les gens ils vous réfèrent et vous avez des numéros de téléphone, vous avez des endroits d'aller voir où est votre membre de famille qui a été arrêté. Et ça, cette séparation, et ça existe, et ça continue d'exister, et au fait, ça marche encore de plus en plus fort. C'est ça qui est dangereux, et c'est ça qui explique des signes qui peuvent être considérés comme tout à fait conflictuels, comme continuer l'exécution des opposants, et de l'autre côté, libérer les personnalités de l'opposition. Ça paraît contradictoire, mais au fait, ce ne l'est pas. Parce que c'est deux factions différentes qui les gèrent. Et d'ailleurs, ceux qui sont libérés des prisons, normalement, sont protégés parce qu'ils peuvent être attaqués par l'autre faction avec des gens qui disent « faux à volonté ». Ça, c'était une phrase inventée par M. Khamenei qui a été tué dans cette guerre. Cette expression de « faux à volonté », quand il l'utilisait, c'était adressé à cette partie de l'appareil de l'État, la partie non officielle, mais très efficace, en disant « allez-y ». Il lâchait les chiens, si on parle communément. Il lâchait les chiens avec cette phrase. Et cette foi à volonté, en ce moment, c'est très dangereux. Et les personnalités de l'opposition, en termes, il faut qu'ils fassent gaffe aussi, et même les gens qui sont libérés, il faut qu'ils fassent attention, parce qu'ils peuvent être atteints par cette partie-là. Mais pour dire que la répression est à sa comble, ils sont dos au mur, ils savent qu'ils sont dos au mur, et il y a deux tendances. Il y a l'une que tu l'as bien citée, et Ghalibov qui dit on peut tout faire militairement, mais on peut rien faire économiquement, donc il faut qu'on négocie. Et ceux qui disent non, j'ai entendu de mes propres oreilles un agitateur de ces vatans de guerre. Et dans une de ces manifestations nocturnes qui est organisée, ils le font de moi maintenant, qui disait « Vous croyez que nous avons gagné cette guerre tout seul? Vous n'avez pas vu la main de Dieu? Vous n'avez pas vu la présence de Imam Hussein qui dirigeait nos troupes? Avec eux, nous allons non seulement battre les Américains, mais nous allons conquérir la Maison Blanche. » Bon, bah, vous avez quand même des gens qui sont en train d'agiter avec des phrases comme ça, bon, on peut sentir quand même déjà, physiquement, on peut en douter qu'ils sont en bonne forme, mais c'est une faction qui existe. Et ce sont des gens, les va-t-en-guerre de ce type, qui poussent. Donc la situation est très instable, mais pour l'instant, les canaux officiaux sont contrôlés par la partie de Pezeshkian, de Radiba, et il y a un changement qui montre que quand même, la partie qui pousse pour l'avancement des négociations a gagné quelques points. C'est le remplacement de commandant de passe d'Aaron Zolradr dans le Conseil national de sécurité par M. Mohsen Rezaei, qui est un ancien général de passe d'Aaron. Même si on peut le considérer d'être dans le camp des militaires de passe d'Aaron, il est beaucoup moins impulsif et beaucoup moins va-t-en-guerre que M. Zolradr. Donc, ce passation de pouvoir qu'on dit que tu as été demandé et accepté et, disons, ordonné par le guide suprême caché, M. Mojtaba Khamenei, montre quand même que malgré toute cette rhétorique, ce propagande pro-guerre, la faction qui pousse pour les négociations quelquefois a les avantages. Mais le problème, je répète, c'est que vous pouvez signer n'importe quoi avec les Américains. D'ailleurs, le côté américain, on sait que Trump peut signer quelque chose aujourd'hui et de le renier le lendemain. C'est instable. Mais le côté iranien aussi, c'est instable. Ils peuvent signer quelque chose au nom de l'État iranien, mais trois jours après, il y a une faction de Pasdaran qui va tirer sur Tanker, il va lancer un missile sur Arabie Saoudite ou Koweït ou ailleurs. Donc, franchement, c'est une situation instable, mais ce qu'on est sûr, c'est que les Iraniens, dans leur très grande majorité, ont ras-le-bol de cette situation, ras-le-bol de cette guerre. Et je répète, les slogans anti-guerre, on l'entend maintenant partout. Partout, mais absolument partout, sauf dans cette manifestation nocturne organisée par des pro-guerres. Ça, c'est peut-être un signe qui montre que ils sont obligés de tenir compte de ce sentiment. Ils sont obligés de voir la réalité. Et cette analyse que tu as donnée de Ghalibaf est tout à fait juste. Ça veut dire que l'économie iranienne est en train de s'effondrer. Et on ne sait même pas comment ça marche en ce moment. Et regardez là, disons, la situation bizarre qui est en Iran. Il y a de plus en plus des possibilités de reprise des actions militaires. Il y a des gens qui manifestent le soir, qui demandent cette reprise de solidité parce qu'ils peuvent les gagner. Et de l'autre côté, le représentant de patronat, l'État,

0: attaquent les ponts et ainsi de suite. Mais ça provoquait une pénurie de médicaments et l'Iran était presque autosuffisant en médicaments. C'était, je crois que c'est le seul pays de la région qui avait cette capacité. Mais ça a été presque anéanti par cette guerre et ça se montre aussi. Il y a la manque de produits nécessaires dans le domaine de santé, ça se fait sentir de plus en plus. Et c'est ça aussi qui alimente ce sentiment anti-guerre. Mais de l'autre côté, le risque des explosions populaires et des manifestations anti-gouvernementales non contrôlées par personne, C'est ça qui donne un sentiment que peut-être on est en train d'aller vers une sorte de chaos en Iran. On l'espère pas. On espère que les militants qui sont présents en Iran, ceux qui organisent ces manifestations, ces grèves, parce qu'il y a des grèves dans les... de ce qui reste de l'industrie lourde en Iran, et surtout dans les pétrochimies. Je vous ai déjà raconté, je crois qu'il y avait une grève, et puis cette fois-ci, ça a été fait par les trois secteurs des employés de l'industrie pétrolifère en Iran. Et ça, c'est très, très, très rare de voir que ces trois secteurs qui ont des contrats différents, ils s'organisent en même temps pour mener à bien une opération. C'est très, très délicat, la situation en Iran, mais une combinaison de répression, de résistance, de tendance pro-guerre, anti-guerre, c'est vraiment très, très difficile.
1: Beyrouz, est-ce qu'on peut revenir un petit peu comment s'est passé l'anniversaire du début de l'insurrection Femme, Vie et Liberté? On avait vu en introduction que les partis kurdes, ils avaient appelé à une grève générale, mais en même temps, ils appelaient aussi à toutes les associations, les partis politiques de s'associer et qu'il y avait aussi des manifestes des syndicats et des organisations civiles pour réaffirmer les valeurs des Femme, Vie, Liberté.
0: Tout à fait. Là aussi, ça montre le paradoxe de cette situation. L'appel à la grève a été lancé par une coalition de partis kurdes, dont trois étaient pro-guerre. Dont trois qui étaient même, d'après les informations, en négociation avec l'administration Trump et qui avaient montré leur volonté de participer à cette guerre. C'est ça le paradoxe iranien. Et cette coalition des partis, il faut le dire, partis de droite, c'était pas de gauche, hein, il n'y a pas un seul parti de gauche dans cette coalition, mais qui ont quand même une base populaire en Iran, et surtout le Kurdistan, c'est vraiment, ça ne reflète pas du tout l'exemple type d'Iran. Ils ont une histoire très approfondie et enracinée de relations avec des partis, d'organisations, ils sont en avance sur tout le monde. Et c'est pour ça que les Kurdes ont toujours joué un rôle pionnier dans les manifestations et dans les contestations en Iran, et il faut le saluer. Mais cette fois-ci, nous sommes dans une situation où il y a des gens qui appellent à la grève générale en commémoration de grands mouvements de Jina, Femme, Vie, Liberté, et en même temps, il y a trois parmi eux qui avaient montré leur volonté d'agir carrément comme l'armée de terre de l'attaque aérienne des Américains et Israéliens. Mais, comme toujours, il y a des partis de gauche, certaines partis de gauche qui se sont associés, et pas à cet appel, et ils ont appelé de leur côté pour la manifestation et pour cette grève, et ça c'est important. Il n'y a pas une coalition de gauche et de droite sur ce point en Kurdistan, et les deux par grand parti de gauche en Kurdistan, ils ont soutenu la grève, mais ils n'ont pas soutenu l'appel à la grève. C'est très délicat, mais c'est pour vous dire qu'il y a du changement de ce côté aussi. De l'autre côté, toutes les associations, toutes, sans arrêt, sans exception, tous les syndicats officiels, non officiels, toutes les associations ont commémoré cet anniversaire, ils ont appelé à la continuation de la lutte civique, ils ont appelé à des changements et ils ont réaffirmé

0: solidarité avec les prisonniers politiques. La demande de libération des prisonniers politiques, on l'entend de plus en plus dans des manifestations. Ça, c'est un signe très, très important de la politisation de mouvements revendicatifs. C'est une très, très bonne nouvelle. Et ça, on l'a vu dans les déclarations à l'occasion de cette commémoration du grand mouvement Fin Vie Liberté. Et cette fois-ci, on n'a pas entendu, même pas une fois, des appels pro-royalistes. Ça, c'est des bonnes nouvelles qui arrivent de côté de l'opposition et de côté des gens qui sont le véritable leader de ce mouvement de revendication. Mais il faut le dire, ça a été dignement commémoré et surtout la grève en Kurdistan était une réussite comme toujours. Ça a été une réussite, ils ont fermé leur porte. On n'a pas encore de nouvelles de est-ce que les unités de travail, les usines qui existent au Kurdistan, ils ont fait grève vraiment ou pas, on ne sait pas. Mais les petits propriétaires, les boutiquiers des artères commerciaux des grandes villes de Sanandaj, Marivan, Mahabad, des villes kurdes, ils ont vraiment baissé le rideau et c'était très, très exceptionnel si vous voyez une boutique qui était ouverte. Donc, cette grève est une réussite, mais je répète, ceux qui ont appelé à cette grève, ils avaient des revendications divergentes et il y avait surtout trois partis qui étaient pour la guerre et cette fois-ci, et ils n'ont rien dit dans leur déclaration, ils ont complètement oublié qu'il y avait un phénomène qui s'appelait la guerre entre l'Iran, Israël et Amérique, passé sous silence complètement. Tandis que dans la déclaration d'un des partis de gauche radical, comme elle est révolutionnaire, ils avaient dit que nous ne voulons pas de guerre, tout en appelant à la commémoration et tout en appelant à participer à cette grève générale, ils avaient souligné qu'ils sont contre la guerre. Et ça montre que les relations entre les partis en Kurdistan est bien évoluées.
1: Ils ont évolué aussi en fonction des changements géopolitiques régionaux par rapport à la situation des Kurdes en Irak. Aussi, donc il y a un jeu aussi géopolitique qui a changé, mais c'est très intéressant.
0: Et Rojava aussi.
1: Et Rojava aussi, donc effectivement, on voit bien que les alliances avec les États-Unis aux Kurdes n'ont jamais vraiment donné satisfaction pleinement. Hein. Bon, mais c'est important ce que tu as développé sur la politisation des revendications, et notamment pour les faits d'opposition à la guerre, et aussi les liens avec les prisonniers, parce qu'une revendication aussi qui apparaît de plus en plus, c'est non aux exécutions.
0: Exact. Deux choses. Là, depuis un mois, il faut dire que nous avons trois slogans politiques qui se sont scandés dans les mouvements revendicatifs en Iran, qu'on entendait de temps en temps dans le passé, mais pas comme ça. Pas avec cette insistance et pas avec ce rythme. Ça, le premier, c'est non à la guerre. Là, nous ne voulons pas de guerre, on l'entend partout. Deuxième, c'est non à l'exécution, non à la peine de mort. Ça, on l'entend de plus en plus. D'ailleurs, quand il y avait l'exécution à Isfahan, quand ils avaient voulu faire des exécutions publiques, d'après des nouvelles, qui était contradictoire, mais de toute façon, on pouvait en déduire qu'il y avait une sorte de protestation des gens qui ont perturbé cette scène macabre d'exécution en public. Donc ça veut dire que vraiment, hostilité à la peine de mort a beaucoup gagné de terrain, et c'est une très très bonne nouvelle. Et le troisième point, c'est la demande de libération des activistes, et pas seulement... Et parce qu'il y a beaucoup qui sont arrêtés dans le mouvement de protestation et de guerre, et c'est qu'on ne connaît même pas leur nom, les soldats de ces mouvements revendicatifs, mais la demande de libération des prisonniers politiques. Ça, c'est la nouveauté. Ça montre que le mouvement revendicatif est en train de se politiser, et on sait qu'avec cette pression économique, c'est inévitable dans un peuple comme l'Iran, le peuple iranien, qu'il y aura des mouvements encore plus intense de revendication. Toute la question, c'est que à quel point ils peuvent être organisés, à quel point ils peuvent être, disons, en convergence et avec quelle opposition. Comme toujours, la question d'organisation, c'est notre talon d'Achille dans cette situation. Mais bon, ils sont en train d'avancer et surtout ces politisations montrent que on ne peut plus parler simplement de mouvements revendicatifs. On ne peut plus parler de mouvements de retraités qui demandent la revalorisation de leurs pensions et leurs protestations contre leurs conditions de vie infernales. En même temps, ils ont des demandes politiques et ils osent le dire malgré cette répression. Cela montre que l'Iran est en train en évolution. On voit qu'ils sont en train d'aller vers quelque chose. On l'espère que ça ne soit pas simplement une explosion, que ça soit une sorte de mouvement vers un changement plus profond.
1: Merci beaucoup, Vérouz. Notre émission arrivera bientôt à sa fin. Mais avant de nous quitter, est-ce que tu peux nous parler des échos, les échos d'Iran, numéro 33 de septembre, qui on peut trouver en ligne?
0: Tout à fait. Et surtout que à cause de cette situation changeante en Iran et très critique, vous avez vu que l'écho d'Iran, qui est disponible sur le site de l'écho d'Iran sur Internet, a pris un rythme presque mensuel ou parfois même hebdomadaire. Et il y a plusieurs numéros de l'écho d'Iran qui ont été envoyés sur le site. Les dernières informations sont toujours là. Sachez que les informations que nous donnons dans l'écho d'Iran est vérifiée plusieurs fois. Il n'y a pas une fausse information là-dedans. Et chaque fois que nous avons une information qu'on doute, on ne le publie pas. Donc si vous voulez vous renseigner sur l'état réel des rapports de force en Iran et des analyses qui valent qu'on les écoute, qu'on le lise, n'hésitez pas, allez-y sur le site écho d'Iran. Et numéro 33 vient de sortir il y a 2 jours, et je crois qu'il y en a 24 pages, et il y a des analyses qui valent la peine qu'on le regarde. De l'autre côté, il y aura une manifestation le 27, dimanche 27 septembre, qui partira vraisemblablement de Place de Fête, qui est organisée par les associations de défense des droits de l'homme et contre la guerre. Et donc nous vous invitons, si vous pouvez, de soutenir ce type de manifestation, même si parfois on n'est pas tout à fait d'accord avec tous les slogans, mais le cœur est là, l'essentiel est là. Et donc cette manifestation au 27 septembre, on espère que ça sera une réussite.
1: Merci beaucoup, Vérouz, pour ton intervention. Je rappelle à nos auditeurs qui étaient à l'écoute des brèves d'Iran, qui ont été en compagnie de Vérouz Farhani, du collectif de solidarité socialiste avec les travailleurs en Iran, et que cette émission a été enregistrée le lundi 21 septembre. À très bientôt, Vérouz, sur l'antenne.
0: Merci encore, Julia, et vraiment, c'est une superbe occasion que vous nous donnez de parler avec les militants de terrain dans le Grand Paris.
1: Merci beaucoup, Vérouz. À bientôt.
0: À bientôt.

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1: Vous êtes à l'écoute de Fréquence Paris Pluriel sur 106.3, à l'écoute de Tourner la Page, encore une émission spéciale sur la Palestine aujourd'hui. Donc, que vous dire de la situation là-bas? Je pense que tout le monde maintenant est au courant qu'il y a un génocide qui se perpétue depuis plusieurs mois à Gaza. Donc, nous, on continuera à informer sur ce qui se passe en Palestine et surtout autour des livres et des initiatives culturelles qui se prennent en Palestine. Pour les histoires de la résistance, on essaie de constituer un plateau sur une nouvelle forme de résistance là-bas en Palestine. Voilà pour ce qui est de l'avenir de la prochaine émission. On sera toujours sur la Palestine et on sera absent au mois d'août. On va écouter la suite de Leila Shahid. Tu veux...
2: Aujourd'hui aussi, on va écouter plusieurs créations musicales interprétées par le chœur Amouaj. Amouaj signifie des vagues en arabe et c'est un beau symbole de mouvement dans une région traversée par tant de tensions, dans un contexte où les murs visibles et invisibles divisent les territoires et les vies. Alors que le choral Amouaj tisse des ponts entre les voix, les histoires et les cultures. Et comme surprise, on aura un appel en direct avec la cofondatrice de Chorale, c'est Mathilde Vitou. À tout à l'heure.
1: Bien, on va écouter Léa Chahid.
3: Qui a payé le prix de toute cette destruction depuis maintenant demain? Les civils de Gaza. La population civile. Ils ont prétendu qu'ils ont tué quelques dirigeants, mais bon, les dirigeants ont choisi d'être des dirigeants du Hamas et ils payent le prix de ce qu'ils ont fait. Mais ceux qui ont payé le plus, c'est les familles, c'est la société civile. Il ne reste rien des deux tiers de la bande de Gaza, ni comme maison, ni comme école, ni comme hôpitaux, ni comme rien du tout. La question la plus importante pour moi, c'est qu'est-ce qui se passe demain? Où ils vont aller, tous ces gens à qui ils ont détruit tout, leurs maisons, leurs immeubles, leurs métiers, même leurs routes, ils ont retourné toutes les routes pour qu'on ne puisse pas prendre la voiture. Et où ils vont aller? Lorsqu'on dit que demain, lorsque les combats vont s'arrêter, ils vont rentrer chez eux. Quel chez eux? Ils n'ont plus de chez eux. Ils n'ont plus de maison, ils n'ont plus d'école, ils n'ont plus d'hôpitaux, ils n'ont même pas de route devant ce qui était leur maison. Et donc, nous allons avoir des conséquences terribles au niveau social, au niveau humanitaire, au niveau de la santé. Il va y avoir des épidémies parce qu'il n'y a pas d'eau potable, parce qu'il n'y a pas de médicaments. Comment on va faire avec un hiver qui débarque et les gens sont dans des tentes? Les gens n'ont même pas eu le temps de prendre leurs habits d'hiver. Et donc, moi, je pense que sur le plan social, économique et même humain, ça va être tragique. Et les Israéliens se sont mis dans la tête, ce qui est très stupide, que les gens vont aller dans le Sinaï. Les gens ont appris leur leçon en 1948. Ils n'iront nulle part. D'ailleurs, ils demandent de revenir habiter sur les ruines de leur maison, en disant on préfère habiter sur les ruines de nos maisons que partir pour devenir des nouveaux réfugiés d'une nouvelle Nakba. La première étant en 48, ils appellent celle-là la nouvelle Nakba.
4: Personne n'en parle, et pourtant ça me semble important. Il y a un gisement de gaz au large des côtes gazaouies qui est très important. Et qui a été découvert il y a quoi
3: pas.
4: Il y a...
3: C'est voilà. Sûrement pas.
4: Quelle importance il a dans ce conflit? À qui va appartenir ce gaz?
3: Il y a une dizaine d'années, plusieurs gisements en Méditerranée orientale. Ils sont à la frontière entre la Turquie, le Liban, Israël, la Palestine et l'Égypte, parce qu'ils sont dans des eaux territoriales qui sont à l'est de la mer Méditerranée. Et donc, il a fallu beaucoup de négociations, même entre deux pays qui n'ont pas de relations diplomatiques comme Israël et le Liban, pour délimiter les frontières maritimes. Beaucoup de négociations entre la Turquie et le Liban et beaucoup de discussions entre l'Égypte et Israël. Et donc, je pense, alors le gisement le plus important n'est pas le Palestinien à Gaza, il y a des discussions entre Israéliens et Palestiniens parce que les Israéliens revendiquent une plus grande partie que celle qui leur revient. Mais je pense que ce n'est pas éloigné des ambitions de M. Netanyahou de mettre la main sur ce gisement, parce qu'il est évident que celui qui sera dans le nord de Gaza. C'est pour ça qu'il dit on va contrôler la sécurité. Mais il ne veut pas seulement contrôler la sécurité, il veut aussi contrôler ce qui peut être un revenu important, qui sont les gisements de pétrole dans la mer. C'est comme votre question sur le Qatar. Et on revient à la duplicité et aux mensonges des grandes puissances mondiales, américaines, européennes, on pourrait continuer sur la chinoise et les autres. Mais contentons-nous déjà de ces deux-là qui sont très impliqués. Ils sont très intéressés par des points de relais qui seraient en Méditerranée pour le gaz et le pétrole, qui seraient acheminés par des pipelines. Parce qu'ils ont vu, après l'histoire du retrait de la Russie, qui était quand même le plus grand fournisseur, qu'il faut qu'ils trouvent un fournisseur alternatif et qu'il faut qu'ils aient des points de passage sur la mer, parce que le plus facile, c'est d'avoir des pipelines en mer ou des bateaux qui peuvent transporter. Or, la bande de Gaza, elle est entièrement sur la mer, l'Égypte est sur la mer, le Liban est sur la mer et la Turquie aussi. Et Israël, bien sûr. Et donc, les puissances mondiales, lorsqu'ils disent qu'ils sont alliés, une des raisons de leur alliance, c'est parce que s'il y a des projets de forage en Méditerranée, qu'elles soient égyptiennes, d'ailleurs l'Égypte déjà envoie du gaz en Europe, il faut à tout prix qu'il y ait une relation politique avec ces régimes, qu'ils soient égyptiens ou israéliens ou libanais ou turcs. Alors les Palestiniens, bien sûr, étant les plus faibles, ils n'arrivent pas à s'affirmer comme étant eux aussi propriétaires de ces gisements maritimes en Méditerranée. Mais bien sûr, mais c'est tellement aveugle comme vision. Vous pensez vraiment que tous ces gens qui ont tellement payé depuis 2 mois avec des enfants qui ont vu leurs parents tués sous les décombres, etc., vous pensez qu'ils vont oublier? Et que d'ici 2 ans ou 3 ans ou 5 ans ou 10 ans, ils vont accepter d'avoir des boulots avec les Israéliens et de refaire la paix. Nous allons vivre une période très dure où la violence ne sera plus seulement aux frontières entre Gaza et Israël, mais la violence sera dans toute la région. Elle va englober, parce que ce qui s'est passé est trop grave, trop terrible aussi pour les Israéliens, mais pour les Palestiniens en particulier. Ils ne se laisseront pas faire, encore une fois. Et donc, penser qu'on peut aller faire des fouilles dans les eaux territoriales palestiniennes est un aveuglement total de la part des autorités israéliennes. Ils ne laisseront même pas arriver sur les baies, les trucs qu'ils vont construire dans la Méditerranée, parce que lorsque les gens sont tellement écrasés et tellement humiliés, ils trouvent moyen de se défendre par n'importe quel, même lorsque les moyens sont barbares. Mais Israël fait du terrorisme d'État, d'ailleurs, et le vend au reste du monde comme étant le seul moyen de se défendre, parce qu'ils ne veulent pas un nouveau holocauste. Mais ce n'est pas parce qu'ils ont vécu un holocauste qu'il faut qu'ils infligent aux Palestiniens la barbarie qu'ils infligent à la population civile depuis 2 mois. On est au début d'une très grave période, phase de l'histoire de la Palestine et d'Israël. Et cette fois, elle déborde sur les frontières, toutes les frontières, avec le Liban, avec la Syrie, avec l'Irak et même avec l'Égypte. Et je pense que nous ne voyons pas combien ce qui s'est passé pendant 2 mois va influencer les 20 années à venir. Et ça va influencer de manière, je dirais, terrible, parce qu'il n'y a plus de puissance internationale qui comprend. Les Américains se moquent du monde. Tout ce qu'ils veulent, c'est essayer de faire l'équilibre avec la Chine. La Chine se moque du Moyen-Orient et ne s'intéresse qu'à prendre la place des États-Unis. Le monde arabe est divisé, complètement divisé, entre les pays du Golfe et le Moyen-Orient, où il n'y a que des failed states, des États qui n'en sont plus réellement, comme le Liban ou la Syrie ou même l'Irak. Et donc, nous rentrons dans une phase où il n'y a plus de repères et il n'y a plus... Les Nations Unies n'arrivent pas à se faire respecter et les grandes puissances qui géraient un peu tant bien que mal un équilibre entre Est et Ouest n'existe plus. Et donc maintenant, comme dit très bien Bertrand Badia, il y a des forces non étatiques qui prennent la relève. Et les forces non étatiques n'ont pas de règles, ne respectent pas les lois internationales.
4: Compte tenu de la situation, et je partage absolument votre constat qui est, on est au-delà du drame, quoi. On est dans quelque chose, on n'arrive pas à mesurer encore aujourd'hui la profondeur de cette secousse sismique. Est-ce que vous ne pensez pas qu'il y ait peut-être un tout petit espoir ou une possibilité de reconstitution d'une ligue arabe, que les pays arabes, même s'ils sont très très divers, hein, du Maghreb à l'Égypte, enfin que comment dire, que cette ligue arabe à laquelle vous avez cru, qui à un moment donné aurait pu exister comme existe l'Europe aujourd'hui, pourrait compte tenu de la gravité extrême de cette situation, se reconstituer un petit peu. Est-ce que c'est un poil envisageable?
3: Le seul moyen pour que la Ligue arabe se reconstitue, ou se constitue parce qu'elle n'a pas, jamais vraiment existé, c'est que ces régimes deviennent démocratiques. Or, ce qui empêche la Ligue arabe d'exister, c'est que la plupart des pays, des États de la Ligue arabe, sont des autocrates qui ne sont pas réellement concernés ni par leur population, ni par la sécurité de leur peuple, par uniquement leurs intérêts, souvent d'ailleurs très privés, même pas l'intérêt d'une classe sociale. Ce sont des formes d'oligarchie dont l'intérêt principal, c'est de sauver leur pouvoir. Comment voulez-vous qu'ils fassent une Ligue arabe? Il n'y a pas de pays qui ne sont pas en guerre. Même les voisins qui auraient intérêt, comme l'Algérie et le Maroc et la Syrie et le Liban et la Libye et l'Égypte, il n'y a plus cette cohésion parce que nous sommes rentrés dans une période de relations internationales qui sont presque autodestructrices. Parce que toute l'idée de faire des régimes démocratiques s'est limitée à l'histoire des élections. Or, les élections, c'est très facile de les falsifier. Le trois quarts des élections du monde arabe sont falsifiées. Et donc, je n'ai pas beaucoup d'illusions sur le fait que la Ligue arabe va se reconstituer. Et même si elle se reconstitue, elle sera aux dépens de ses propres peuples.
4: Et alors, je cherche des petites notes d'espoir. Je voudrais vous interroger sur la France après, mais je veux rebondir sur votre question. Sur la jeunesse palestinienne et sur les générations émergentes de leaders, compte tenu de ce qui va se passer, est-ce que ça peut venir de là et est-ce qu'il peut se passer quelque chose parce que même le Hamas, comment va-t-il ressortir de tout ça? Enfin,
3: le seul espoir pour moi en Palestine, mais même au Liban, que je connais bien puisque je suis aussi libanaise, c'est que la société civile, en particulier la jeunesse, est extraordinaire de vitalité, de conviction, de courage. Elle sait exactement quels sont ses droits. Elle n'est absolument pas raciste, ça veut dire qu'elle fait partie du monde moderne où il n'y a plus de frontières dans le monde moderne. Tous ces jeunes se sentent appartenir à une même génération. Ils n'ont pas ce rejet terrible de tout ce qui est différent d'eux, comme les générations d'avant. Et donc, moi, je pense personnellement, ce qui me donne espoir, c'est eux, c'est pas la Ligue arabe. C'est toute cette jeunesse qui, à mon avis, sait exactement quels sont ses devoirs et quels sont ses droits, et qu'elle est déterminée à défendre ses droits et elle est déterminée à respecter ses devoirs à l'égard. Je ne peux pas oublier qu'au Liban, il y a eu des milliers de manifestants qui ont demandé qu'on abolisse la confession qu'on écrit sur les cartes d'identité libanaises jusqu'à aujourd'hui, en disant « nous sommes Libanais, ça ne regarde personne si on est chrétien ou musulman ou druze, qu'on écrit sur les cartes d'identité jusqu'à maintenant ». La même chose dans la jeunesse palestinienne. Mais c'est vrai que ça prendra du temps parce qu'ils ne sont pas au pouvoir, ces gens-là. Ce sont une jeunesse, mais leur pression sur leur gouvernement va aller en augmentant parce qu'il y a une crise très profonde de la politique, des institutions politiques, des gouvernements. Elle est beaucoup moindre en Europe, mais elle existe aussi en Europe. Il n'y a qu'à prendre la France. Il y a aujourd'hui des revendications qui viennent de la société civile et dans la société civile, surtout de la jeunesse, qui connaît ses droits et qui veut vivre dignement, qui veut venir avec bonheur, avec gaieté, qui veut se rencontrer, qui veut voyager, qui veut connaître d'autres cultures et qu'on ne pourra pas réprimer éternellement. Et les Palestiniens et les Libanais en font partie.
4: Je voudrais vous interroger sur la France aussi, qui a longtemps été on va dire ami de la Palestine. Il y a une rue Jacques Chirac à Ramallah. Comment vous jugez la politique étrangère de Macron et la danse de deux pas qu'il a joué en allant en Israël, puis en voyant Mahmoud Abbas, enfin, etc. Quel est votre regard sur la politique française à l'égard de la guerre qui joue en ce moment?
3: Je suis sévère parce que la France a toujours joué, depuis Charles de Gaulle, un rôle très important dans tout le monde arabe, pas seulement au niveau de la Palestine, au Liban, en Syrie, au Maroc, très important. Et j'ai le sentiment très sincère que la politique étrangère n'intéresse pas beaucoup Emmanuel Macron. À la rigueur, peut-être l'Europe, parce qu'elle est la clé du développement économique du continent européen et que plus aucun pays souverain tout seul ne peut vraiment exister sur le plan économique, sur le plan social, sur le plan sécuritaire et bien sûr sur le plan militaire. Mais le monde arabe n'intéresse pas du tout Emmanuel Macron. Il ne le connaît pas, mais il ne semble même pas curieux de le connaître parce que il a marginalisé tous ceux qui le connaissent très bien, ça veut dire les gens du Quai d'Orsay. Moi, parce que j'ai été diplomate pendant longtemps, j'ai fréquenté beaucoup de chancelleries européennes. Les plus doués, les plus connaisseurs, ceux qui connaissent réellement bien le monde arabe, c'est les Français. On ne fait pas appel à eux. Beaucoup sont des fonctionnaires du Quai d'Orsay, mais on ne les consulte pas. Et donc, je pense qu'il y a, d'ailleurs, la presse la rapporte beaucoup. Et je pense que le président, maintenant, est tout à fait conscient qu'on lui reproche ça, pas seulement dans les capitales arabes pour des raisons affectives, mais même au niveau des structures, des institutions françaises. On considère que la France n'a plus la place, le prestige qu'elle avait jusqu'à maintenant, gauche et droite confondues, parce qu'on a vu ça avec Chirac, mais on a vu ça aussi avec Mitterrand. Et donc, il y a quelque chose qui est un peu, c'est très décevant, mais c'est même un peu dangereux au niveau de l'avenir de l'Europe, parce que ce n'est pas l'Allemagne qui va réellement s'engager, ni la Grande-Bretagne qui a une politique coloniale en Palestine qu'on ne peut pas oublier. Et donc, je ne sais pas qu'est-ce qu'il faut pour que les choses changent de nouveau, mais bon, il y a une prise de conscience. Je salue tous les diplomates qui se sont adressés à leur président. Moi, je suis une personne étrangère, donc je n'ai pas à donner des leçons aux diplomates français ni à son président. Mais par contre, je trouvais que les diplomates français qui ont écrit, qui ont parlé, qui ont dit à leur président pourquoi ils trouvaient que le chemin pris est dangereux, je salue leur courage et je trouve qu'ils ont tout à fait raison de le faire.
4: Mais vous vivez en France depuis combien d'années maintenant?
3: Ah, moi, j'ai vécu dans beaucoup de pays. J'ai
4: non, mais
3: vécu
4: là, vous
3: en France
4: habitez la
3: comme
4: France,
3: étudiant
4: là.
3: Pendant 3 ans. Maintenant, j'habite la France depuis que j'ai pris ma retraite, mais j'ai vécu aussi comme délégué de Palestine pendant 13 ans.
4: D'accord.
3: Et lorsque j'ai pris ma retraite, je vis une partie du temps en France, une partie du temps au Liban, mais comme ça va très mal au Liban dans la dernière période, je n'y suis pas très souvent.
4: Non, mais je veux dire, vous êtes une bonne observatrice donc de ce qui se passe en France. Je voudrais encore vous poser une question là-dessus. Est-ce que vous pensez que le...
3: Parce que j'aime la France. Moi, je suis le produit d'une éducation française, du jardin d'enfants jusqu'au baccalauréat. J'aime la culture française. Ma langue presque maternelle est le français. Et je me sens concernée par la France. C'est un pays que j'aime, que j'admire. Et c'est pour ça que j'ai choisi de prendre ma retraite ici. J'aurais pu la prendre dans des tas d'autres pays. Et donc, ça me fait de la peine de voir que
4: justement,
3: la France n'a plus le statut qu'elle avait.
4: Est-ce que vous pensez que le conflit est en train ou va s'exporter en France? Parce qu'il y a une exacerbation des
3: non,
4: passions.
3: Non, pas du tout. Je refuse complètement cette terminologie honteuse qui est d'importer le conflit en France. Pourquoi lorsqu'il y a eu des mouvements extraordinaires de soutien au Vietnam, de soutien à l'Afrique du Sud, de soutien à l'Algérie, lorsque la France colonisait l'Algérie, il y a eu un magnifique mouvement de solidarité des Français avec le peuple algérien. Pourquoi on n'a pas dit importer le conflit? On ne parle d'importer le conflit que lorsqu'il s'agit de la Palestine, parce qu'on prétend que c'est un conflit entre religions et on insinue que les musulmans de France prendraient parti pour les Palestiniens et que les juifs français deviennent en danger d'antisémitisme. Or, je pense réellement que les citoyens de confession musulmane sont avant tout des citoyens français qui ne cherchent absolument pas à remplacer ni les Palestiniens ni aucun autre peuple du monde arabe. Ils veulent être français, ils sont français lorsqu'on les traite comme des Français à part entière. Et je pense que comme tous les jeunes du monde, ils sont concernés par les questions de justice, de droit, de fierté, de dignité, de laïcité. Et moi, je pense que la majorité des musulmans de France sont laïcs, ne sont pas des pratiquants. Et je refuse qu'on dise les musulmans, parce qu'il y a différents genres. Il y a les pratiquants, il y a les non-pratiquants, il y a les laïcs, il y a les communistes, athées, il y a les agnostiques, comme toutes les autres religions. Il n'y a pas, mais il y a un statut réellement difficile. Lorsqu'on va dans les milieux les plus pauvres, souvent on trouve ces citoyens-là issus de l'immigration.
4: Je fais surtout référence en fait à ce qui se passe dans les médias français en ce moment, où on peut pas ouvrir une télévision, ouvrir une radio, où on attise en tout cas cette peur et on attise ces haines et on les interprète à l'aune de ces conflits-là, quoi. Enfin, de ce conflit, de ce qui est en train de se passer entre Israël et Palestine.
3: Ça n'a rien à faire avec la Palestine. Et c'est une manipulation du fait qu'aujourd'hui, en France, l'étranger, avec un grand E, qu'il soit un migrant ou qu'il soit un travailleur qui vient chercher du boulot ou qu'il soit un Palestinien qui habite en France ou qu'il soit un Arabe de confession musulmane, est l'étranger qu'on rejette. Quel est le programme le plus important aujourd'hui au niveau politique de tous les partis politiques ? C'est comment on traite les étrangers? Est-ce qu'on leur donne un droit d'asile? Est-ce qu'on leur donne des papiers? Qu'est-ce qui mobilise tous les partis politiques? Qu'est-ce qui va être le sujet principal des prochaines élections présidentielles? C'est ça. Et donc, le conflit est manipulé pour devenir un élément d'un combat qui le dépasse de très loin. Comment se fait-il qu'en Angleterre, où il y a 1 million de personnes dans les manifestations de soutien à l'arrêt de la guerre et de demande de cesser le feu, comment se fait-il que les Anglais ne disent pas que c'est une importation du conflit? Comment se fait-il qu'en Espagne, on ne dit pas que c'est une importation du conflit? Pourtant, il y a beaucoup de musulmans en Angleterre et en Espagne. Ça ne se dit qu'en France. Pourquoi? Il faut que vous, Français, vous vous demandiez pourquoi est-ce qu'on en fait une importation du conflit? Parce que c'est un sujet qui est le programme principal de ce qui va devenir malheureusement le règne de l'extrême droite en France bientôt.
4: J'ai lu un entretien de vous qui est paru en 2016, je crois, dans la revue du Cairn, qui s'appelle « La Palestine, les Arabes et le monde arabe entre rivalité et représentation ». Et il y a un passage que j'ai trouvé intéressant et j'aurais aimé que vous le commentiez. Ça peut faire une chute à notre entretien. Vous dites « Les échecs du monde arabe depuis les indépendances conduisent actuellement au retour de la religion et à son instrumentalisation. En Palestine, on observe le même phénomène. Ce qui constitue un réel problème, car pour arriver à la création de deux États, il faut reconnaître l'altérité. Or, dites-vous, avec la religion comme cadre exclusif du politique, il n'y a pas d'altérité, car sa reconnaissance passe nécessairement par la laïcité. Cette affirmation actuelle du religieux ne concerne d'ailleurs pas uniquement l'islam, elle concerne aussi certains juifs religieux qui exercent une influence croissante sur le pouvoir en Israël. Et vous concluez, dans le monde arabe, le discours religieux est une réponse à l'échec de savoir penser l'altérité. Or, dans l'Empire ottoman, en Palestine, voilà, et surtout à Jérusalem, on a vécu l'altérité entre juifs, chrétiens et musulmans pendant plusieurs siècles. Et c'est marrant parce que vous dites ça il y a 8 ans quand même. Et voilà, on en est là aujourd'hui.
3: Oui, exactement. Ça veut dire que plus que jamais, ce que j'ai dit en 2016, si c'est 2016, je ne m'en rappelle pas, malheureusement est éprouvé aujourd'hui parce qu'on vient de vivre à Gaza. Les religieux juifs fondamentalistes, racistes, sont au pouvoir en Israël avec M. Netanyahou qui les a choisis, pas parce que lui est religieux, mais parce que ça lui permettait de rester au pouvoir. Et en Palestine, le Hamas est devenu beaucoup plus populaire qu'avant les terribles événements de Gaza. Et donc, ce que j'ai dit sur la régression, parce que la religion est entrée comme un élément déterminant de la politique, est quelque chose de terrible. Mais ça ne veut pas dire qu'il n'y a pas de laïcs. Ça veut dire que les laïcs ont subi une défaite. Et une raison de cette défaite aussi, c'est la responsabilité des tiers. Les tiers étant surtout les États du reste du monde, et en particulier en Occident, parce qu'il faut reconnaître qu'il y a toute une élite du monde arabe qui est éduquée en France et aux États-Unis, qui aurait pu être réellement le partenaire, au lieu d'avoir comme partenaire toutes ces autocraties qui leur vendent du pétrole et à qui ils vendent des armes. Parce que c'est ça le fond du problème. Qui est le partenaire de l'Europe? Qui est le partenaire des États-Unis? C'est ces régimes les plus rétrogrades. Tandis que les sociétés civiles, qui sont fondamentalement et en majorité laïques, se retrouvent un peu abandonnées, même pas défendues face à leur régime autocratique. Et donc, je pense que nous allons vivre une époque difficile, mais que cette élite laïque éduquée qui se retrouve dans l'altérité et qui a envie de vivre réellement ensemble, qui ne croit plus beaucoup aux frontières nationales, qui même est devenue antinationaliste parce que le nationalisme mène au racisme, c'est elle qui va reprendre la relève. Mais il faut qu'elle puisse survivre, qu'elle réapparaisse parce qu'elle est aujourd'hui cachée par tous ces mouvements dont la religion est la base politique. Et c'est le prix de notre défaite, nous les laïcs. On a subi une défaite en Palestine, au Maroc, en Égypte, en Syrie, au Liban. Et donc, on paye le prix de cette défaite. Mais c'est la défaite d'un combat, d'une bataille. Ce n'est pas une défaite éternelle. Et ça ne dépend que de nous de reprendre un peu l'initiative.

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0: Nous venons d'entendre une création musicale du poème de Samih Al-Qassem, Ticket de voyage, Tadhkaret Safar. Plusieurs langues, plusieurs voix. C'est une forme de polyphonie humaine autant que musicale. J'ai le plaisir de parler en direct. Nous sommes en direct avec Mathilde Vutu. Bonjour Mathilde.
1: Bonjour.
0: Vous avez un parcours riche entre la France et la Palestine. On vous connaît comme muséologue, musicologue et professeur au conservatoire, mais aussi comme chef de chœur. Pouvez-vous nous raconter comment est né ce chœur à Mouage et qui sont les enfants et les jeunes qu'ils composent, car j'ai vu plusieurs âges en images.
1: Oui, alors ça tombe bien parce que je suis justement en train de préparer un grand événement pour fêter les 10 ans d'Amouage.
0: Super.
1: Qui aura lieu après-demain à Bethléem et qui réunira tous les enfants et jeunes qui ont participé au projet depuis 10 ans. En effet, le chœur Amouage est né il y a 10 ans à Hébron, très exactement le 1er août 2015. C'est une école chorale pour enfants. Et que nous avons pensé, moi et mon mari, Michele Cantoni, à créer à Hébron, qui est une ville, comme vous le savez probablement, sous occupation.
0: Oui.
1: Et c'est une ville qui souffre d'un manque d'activité pour les enfants, d'un manque d'accès à la culture. Donc c'était très important pour nous d'offrir cet accès musical et culturel. Et puis nous avons ensuite ouvert une antenne à Bethléem, afin que les enfants du sud de la Cisjordanie puissent se rencontrer, puisque dans cette Palestine fragmentée, qu'est la Cisjordanie, c'est très important de créer des ponts entre les communautés qui n'ont pas la possibilité si facilement de se rencontrer. Donc, nos enfants se rencontrent par la musique, par le chant. Depuis 10 ans, on donne des cours chaque semaine, entre 6 et 8 heures à ces enfants. Et ça leur permet d'acquérir un haut niveau musical qui leur permet de faire des enregistrements, comme vous venez d'entendre.
0: Oui.
1: L'enregistrement de Travel Ticket qui a été composé par des jeunes filles du chœur qui elles-mêmes apprennent la composition en dehors
0: Super.
1: Du chant. Et puis ça nous permet aussi de faire des tournées, notamment en Palestine, mais également en Europe, en France, en Italie, etc.
0: Là, on aurait dû vous inviter chez nous dans notre radio, mais je pense que vous m'avez dit que votre tournée a été annulée malheureusement.
1: Alors là, on devait être très exactement aujourd'hui de retour de Marseille. On avait une tournée prévue en Italie et en France, sur laquelle on a travaillé depuis un an. Et puis, bien malheureusement, les vols ont été annulés à la mi-juin, ce qui nous a contraints d'annuler la tournée. Et donc, c'est un an de travail et de collecte de fonds et de travail intensif, de préparation pour les enfants et de partenaires qui devaient nous accueillir, qui a été malheureusement mis à l'eau. Néanmoins, on garde espoir de pouvoir faire la tournée au mois de septembre.
0: Ben, nous, en vous écoutant, on garde beaucoup d'espoir aussi. Et en vous
1: Merci.
0: Écoutant, oui, on a le sentiment que le chœur devient presque un lieu de résistance. Est-ce que vous diriez que chanter ensemble aujourd'hui à Hébron ou à Bethléem, c'est un acte de résistance?
1: Eh bien, tout à fait, oui. Ça, c'est un des objectifs de ce chœur. Je dirais, il y a l'aspect pédagogique, l'aspect culturel, l'aspect musical, l'aspect échange interculturel. Mais en ce moment, plus que jamais, c'est un cœur de résilience ou de résistance, puisque comme vous l'avez entendu, on écrit de la musique sur Samih Al-Qassem.
0: Oui.
1: On chante de la musique qui nous vient de nos collègues musiciens actuellement à Gaza. Et donc, la musique qui raconte leur histoire. Et ça nous permet par là même de témoigner, si vous voulez, de ce qu'on vit ici en Palestine auprès d'un plus large public via nos enregistrements. Et on peut vraiment dire que l'aspect résistance culturelle du projet est très forte. Les enfants se sentent chargés, si vous voulez, de devoir délivrer un message de leur vie. En fait, c'est leur vie quotidienne qu'ils vont ensuite délivrer sur scène via leur arc et la musique et avec leur voix.
0: Oui, super. Et comment ça se passe, les répétitions entre Bethléem et Hébron? Vous pouvez nous raconter un petit peu. J'imagine qu'au-delà de la musique, il y a tout en jeu, il y a logistique, parfois même politique,
1: Oula, oui.
0: Et artistique.
1: Oula, oui, C'est un enjeu logistique de chaque jour. On a une coordonnatrice locale qui s'appelle Dana Nassar,
0: Oui.
1: qui est à la manette de l'organisation. Et donc, nous donnons chaque semaine entre 6 et 8 heures de cours aux enfants à Bethléem et à Hébron. C'est nous, en tant qu'équipe pédagogique, qui nous déplaçons d'une ville à l'autre.
0: Oui.
1: Néanmoins, toutes les 2-3 semaines, on essaye de rassembler les enfants pour des répétitions communes, pour faire des camps musicaux et puis évidemment pour faire les concerts, les enregistrements, les préparations de tournées, etc. Et là, effectivement, on n'est pas à l'abri de fermeture de route, on n'est pas à l'abri de fermeture de
0: Checkpoint et...
1: comment dire, de fermeture, oui, de fermeture de ville. Et donc, à ce moment-là, il faut toujours avoir des plans A, B, C, D. Mais je dois dire que depuis 10 ans, et a fortiori depuis un an et demi, on n'a jamais arrêté nos activités. Elles ont eu lieu de manière hebdomadaire. On a toujours trouvé une solution, soit nous pour nous déplacer en tant qu'équipe pédagogique, soit pour déplacer les enfants. Et il faut juste être un tout petit peu flexible et patient face à ce que nous impose l'occupation.
0: D'accord.
1: Voilà. Donc
0: Courage.
1: Un programme qui a à la fois des cours hebdomadaires séparés entre les enfants d'Hébron et de Bethléem, mais des rencontres très régulières. C'est un seul corps, un seul cœur finalement.
0: Un seul cœur où nous sommes avec vous, un seul cœur. Et je reviens pour une question artistique, s'il vous plaît. Ce cœur, comme vous avez dit, on a remarqué, c'est un répertoire très riche, occidental, plus des chants arabes et des créations artistiques. Comment vous construisez ce programme ? Ou ces programmes plutôt.
1: Alors, le programme musical est construit, je construis principalement en tant que directrice artistique, mais me faisant évidemment conseiller aussi par des jeunes qui sont déjà en formation pour devenir elles-mêmes les chefs de chœur de demain, mais aussi par les envies des enfants. Je construis le programme artistique et musical pour qu'il réponde à des objectifs pédagogiques, selon le niveau des enfants,
0: oui.
1: Où on en est vocalement. Enfin, je ne vous explique pas toute ma petite cuisine
0: oui.
1: interne, mais il y a toute cette petite cuisine d'enseignante, n'est-ce pas ? Mais également, en fonction de la situation, en fonction des échanges qui sont prévus, en fonction des thématiques de concert qu'on a envie de faire, eh bien, ça m'arrive de choisir des chants qui font sens, des chants qui sont porteurs de paroles. Et donc, je vais piocher aussi bien dans le répertoire arabe que dans le répertoire occidental, mais également dans des musiques du monde et des chants sud-africains, par exemple, qui est vraiment quelque chose qui nous tient beaucoup à cœur. Je commande à des compositeurs des œuvres, je dirais, sur mesure, aiguisées pour nos enfants, qui ont été écrites pour elles, chansons-là, ces chansons qu'on appelle de création. Et donc voilà, chaque semaine, on essaye de renouveler. Parfois, là, on va reprendre ce week-end tous les grands tubes d'Amouage, puisqu'on fait la grande fête des 10 ans, que ce soit Asfour, Tanamnesh, qu'on travaille depuis le premier jour d'Amouage, et puis vous l'entendrez encore en répétition avec la nouvelle génération qui l'a répété à Hébron avant-hier. Et
0: oui.
1: puis aussi tous les nouveaux chants dont je vous parlais tout à l'heure. Voilà, donc c'est un savant mélange entre vouloir qu'il y ait un accès au répertoire le plus large possible, un répertoire musical vraiment extrêmement varié pour que les enfants puissent ensuite avoir une ouverture et puis choisir eux-mêmes ce qui leur correspond, ce qui leur plaît quand ils seront adultes, mais également des textes qui font sens, des répertoires qui font sens, des programmes de concerts qui sont à chaque fois, je dirais, cousus ou taillés en fonction du lieu qui nous accueille, de l'objectif, etc. Ici en Palestine, on se produit entre une et deux fois par mois. On se produit sur des scènes locales, mais également dans des lieux divers, hôpitaux, centres culturels, écoles, etc. Donc on construit les programmes aussi en fonction des publics, on fait participer le public, etc. Enfin, vous voyez, il y a vraiment un enjeu de communauté aussi autour de ce projet. Et le répertoire musical fait évidemment partie c'est un petit peu, je dirais, le fil d'Ariane de ce qui se passe dans cette communauté quelqu'un à moi jouer.
0: Merci beaucoup pour toutes ces explications, ce partage qui nous touche, l'équipe et moi. Vraiment, qu'on soit en direct et on partage et vous partagez ça avec nous. Et est-ce que ça sera possible aussi de partager votre répétition de Asfour Talem Neshebak avec nous pour finir notre entretien ou notre échange. Oh, je vous laisse, continuer.
1: Oui, avec grand plaisir. Je ne sais pas si vous avez rappelé la signification du mot « à moi-je ».
0: Ce que j'ai dit, oui, vous pouvez redire. Quand je vous ai présenté au début de l'émission, j'ai dit « mais j'aimerais bien entendre avec vous vos mots
1: ouais. ». Déjà, c'est un mot qui est beau, qui sonne bien. Et puis, c'est les waves. Hein. On est à la radio aujourd'hui. Mm-hmm. Donc, c'est les ondes musicales. Les waves, c'est aussi les vagues de la mer dont on est privé ici, en Cisjordanie. Nos enfants n'ont pas accès à la mer. Et c'est aussi l'idée de propager cette culture palestinienne, cette envie du chant, ce répertoire choral, aussi bien en Palestine qu'au-delà des frontières de la Palestine. Voilà, donc oui. C'est de là que vient ce mot de « à moi-je ». Et dans la répétition que vous entendrez, je ne sais pas si vous entendrez ce passage-là, mais il y a cette fameuse phrase « à moi-je al-hurriye », vague de liberté.
0: Exactement.
1: Ce chant, et donc c'est un petit peu ce chant, c'est un petit peu l'emblème de notre cœur et puis du message qu'on a envie de délivrer. Hein, ce besoin de liberté qu'ont nos vagues ici, qu'ont nos waves, qu'ont nos à moi-je. Voilà.
0: Bah, merci encore. On se
1: avec
0: quitte avec
1: Asfour
0: Talem Nishbak et votre répétition. Et,
1: merci.
0: Avec nos amours tous. À bientôt.
1: Merci à vous.
0: À très bientôt,
1: merci
0: j'espère. Au revoir.
1: Merci. Au revoir.
0: Au revoir.

0: ce qu'elle nous a offert tout à l'heure. Elle va continuer son, la répétition.
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Bonsoir le monde. Depuis la nuit dernière, le téléphone et Internet ne fonctionnent plus. Ce que j'ai pu un jour considérer comme impossible est devenu tout d'un coup une réalité, mais dans des conditions différentes. Le facteur ne pourra pas passer à cause des tirs et de la dévastation. Chaque jour, ces journaux ne pourront apporter qu'une seule nouvelle. Gaza est en train d'être rayé de la carte. Chaque jour, la vie la quitte, sans réapparaître le jour suivant. Qui sait, la nouvelle de ma mort sera publiée demain. C'est ce qui m'a traversé l'esprit quand le téléphone et Internet ont été

coupé ce que nous, nous a coupé du monde. Les tirs se sont intensifiés. Voilà, voilà que ce que nous redoutions approche. Nous mourons en silence, sans que le monde en sache. Sans que le monde en sache quoi que ce soit. Sans pouvoir crier ou enregistrer nos derniers instants, nos dernières paroles. Je vis dans un petit quartier qui s'appelle Shujaïa, situé aux confins et de la ville de Gaza. Chaque nuit, les explosions de toutes sortes et venant de toutes parts sont incessantes. C'est pourquoi nous nous serrons les uns contre les autres à chaque détonation qui fait trembler notre maison et nos cœurs, en sachant que nous n'entendrons pas l'une d'elles, car ce sera celle qui nous aura pulvérisés. Et voilà pourquoi j'écris maintenant. Peut-être la présente serait-elle ma dernière lettre qui parcourait le monde et s'envolerait avec les colombes de la paix. Elle dirait au monde que nous aimions la vie autant que possible, mais qu'à Gaza, toutes les routes et les issues sont fermées, et ce qui nous sépare de la mort ne dure pas plus qu'une nouvelle de dernière minute ou un bref gazouillis. Bon, je vais commencer. Je suis Noureddin Adnan Hajjaj, écrivain palestinien. J'ai 27 ans et de nombreux rêves. Je ne me réduis pas à un chiffre et je refuse que la nouvelle de ma mort passe inaperçue, sans que vous disiez que cet homme-là aimait la vie, le bonheur, la liberté, le rire des enfants, la mer, le café, l'écriture, Férouz et tout ce qui comble de joie, avant que ces choses ne disparaissent en un claquement de doigts. Un de mes rêves est que mes livres et mes écrits voyagent à travers le monde, que ma plume acquiert des ailes, que n'arrête ni les passeports non tamponnés, ni les visas refusés. Un autre rêve, avoir une petite famille et pouvoir bercer mon jeune fils qui aura hérité de mes traits en lui racontant l'histoire qui préparera son sommeil. Reste mon grand rêve que la paix règne dans mon pays. Que les rires des enfants fusent avant le lever de soleil, que nous semions une rose partout où une bombe est tombée, que nous dessinions notre liberté sur chaque mur écroulé, que la guerre nous laisse tranquilles pour que nous puissions enfin vivre notre vie. Enfin, vivre notre vie pour une fois.

0: dire, vivait comme ça. Elle est morte à 43 ans de mal au cœur. C'était comme ça à l'époque. D'ailleurs, il faut dire, sans aucune passéisme, moi je n'aime pas du tout la polémique des anciens et des modernes. Archaïstes, modernistes, cette comparaison bête, le comparatisme bête, c'est mieux ici ou c'est mieux là-bas?
1: On n'a pas le choix de toute façon.
0: C'était mieux avant ou c'est mieux après. Maintenant. C'est un truc, à mon avis, binaire, toujours, et la malédiction du deux, je dis, et c'est plus stupide qu'un yo-yo. Mm. Mais donc, je dis, c'est vrai, qu'à l'époque c'était infernal le travail des enfants, mais c'est vrai qu'un type qui travaillait à 4 ans à charrier de l'eau, en gagnant un peu de sous, ou à 5 ans à détacher des wagons, bien sûr, il avait quelque chose à moins des enfants de maintenant, avec les images des synthèses, etc. Mais c'est évident qu'il y avait une maturité plus grande, non? Ça c'est évident. Un enfant de maintenant, ça te semble, des oiseaux jaunes, comment ça s'appelle, les canaris, qui s'y sortent de leur cage, ils meurent. Mm. Donc lui, il fait comme ça. Il faut considérer que Terni, qui est exactement au centre d'Italie, c'est une ville qui a une espèce de destin industrialiste, même très ancien. Donc ça a été une ville d'immigration du nord ou du sud d'Italie, parce qu'il y avait les zones pauvres même dans le nord, comme la Venise, comme les Romagnes, etc. Alors Terni, il avait évidemment une espèce de destin industriel. Il y a une cascade très belle, la plus haute en Europe, 180 mètres, mais c'est pas naturel,
1: c'est artificiel.
0: Un consul romain, je sais pas, à l'époque, c'est pas qu'il passait aux turbines hydroélectriques, probablement c'était pour l'irrigation. Il avait coupé, fait sortir une rivière qui était à 180 mètres plus haut, il avait fait une coupe pour la faire tomber dans un autre fleuve. Donc ça lui faisait un destin d'être un site, un fief de la grande, au début de la modernité, comme donc ils ont mis des centrales hydroélectriques. Donc c'était un site hyper industrialisé. Il y avait la grande industrie, la première en Italie, métallurgique, lourde, les aciéries, qui a la production de guerre. Et après, tu sais, ça crée un enduit, donc il y avait de la chimie, etc., etc.

0: maintenant, c'est en crise, mais à l'époque, ça explique aussi le fait que dans une région qui est un bijou, dont on fait la publicité en disant région Lombrie, l'Italie en cœur vert, Lombrie, il y a des villes magnifiques, pré-romaines, médiévales, comme Pérouse, Spoleto, etc. Et Terni, c'est terrible, ça semble Saint-Ouen. En plus, elle est jumelée avec Saint-Ouen.
1: Oui, ça tombe bien.
0: C'est à cause du fait que, étant donné qu'il y avait la production de guerre, elle a été bombardée pour le 80%. Donc, elle a été reconstruite par la mairie communiste avec des standards, tu sais, comme des banlieues de Moscou, comme l'architecture. Bon, mais alors, donc, mon grand-père maternel, il travaille là-bas, et il est, tu pourrais dire, presque l'idéal type, d'un certain type, d'ouvrier communiste, travailliste au sens de l'éthique du travail, très moraliste quelque part, avec, donc après, autodidacte, qu'il faisait pendant toute sa vie des maquettes pour le mouvement perpétuel, avec toutes ces mythologies scientistes. À la fin de sa vie, il était maître du travail, chef d'usine, mais tu sais, il a été toujours communiste, un contre-maître, un chef d'usine, maintenant, quand il y avait
1: dit,
0: la fin du terrorisme, c'était qu'un espèce de gardien, no, du patron. À l'époque, dans l'usine professionnelle, dans ce type de composition technique de classe, il y avait un contenu effectif de travail.
1: Du travail.
0: Bon, donc lui, éthique du travail, etc. Donc il est un pauvre, un fils d'immigré, qui se marie avec une femme qui a 2-3 ans plus que lui, et qui était la fille d'une famille enracinée à Terni depuis toujours, et d'aristocratie ouvrière. C'est-à-dire, lui, il était l'immigré, le fils de mineur. L'autre, c'était une grande famille, comme dans les chansons sur le cordonnier, la princesse. Mais là, la princesse, c'était pas d'aristocratie, point, tout court. Aristocratie ouvrière, avec 4-5 frères qui étaient aussi, tu sais. Bon. Alors, là, c'est une histoire, par exemple, quand il y a eu la Grande Guerre, mon grand-père, il n'était pas à la guerre, pourquoi ? Comme les ouvriers qui étaient exemptés de la guerre des tranchées parce qu'ils faisaient la production de guerre. C'était des soldats de la production. Bon, je termine. Mon père, sud de profond, en espèce de far west dans l'arrière-pays de Naples, son village, c'était le lieu où il y avait le plus haut pourcentage de criminalité censée en Europe. Mais pas de type mafioso. Maintenant, oui, il est arrivé la Camorra, on se tire tout le temps entre la Camorra et les immigrés, la guerre des pauvres, il y a eu des morts. Au début, c'était pour la cueillette des pomodori,
1: des pommes de terre.
0: Des pommes de terre ou les rouges, là, comment ça s'appelle. Pomodoro.
1: Les pommes.
0: Oui, les pommes. Et ça faisait un peu comme l'histoire d'Aigues Mortes renversée. Après, c'est commencé avec les raquettes. Les camorristes disent que les noirs sont incroyables, en plus il faut qu'ils se défendent parce que, et les pauvres camorristes, mais ça c'est de maintenant, ils sont ignorants, tandis que les immigrés africains, ils ont fait des facs, ils sont des médecins, donc ils sont plus furbes. Je sais, c'est une histoire terrible, mais là ça a été la modernité, ça a été la Camorra, ça a été un côté un peu Las Vegas. Mais à l'époque, quand mon père était petit, à la fin 18e, 19e, c'était un peu far west parce qu'en fait il y avait des marécages et l'élevage de buffles.

0: Donc avec le type de violence qui est lié à ça, le vol de bétail, le truc, etc. Et bon, donc mon père, c'était ses parents, c'était des paysans, peut-être ils avaient un petit peu de terre, donc bien sûr il avait fait, il a arrêté ses études après la troisième classe de la primaire, et après il travaillait à la campagne. Et bon, c'était une époque dans laquelle, comme il racontait, dans l'Italie du Sud, même si des familles avaient un petit peu de sous pour envoyer des enfants à l'école, les femmes restaient analphabètes, guillemets, parce que autrement ils écrivent aux fiancés. Et donc, lui, il part à la Grande Guerre, à la Première Guerre mondiale, paysan, donc, bon, il était bersaillais, mais disons, dans les tranchées. Guerre des tranchées, prisonniers blessés, prisonniers des Austro-Hongriens, ils échappent, etc. Quand ils rentrent, ils ne se retrouvent plus parce qu'il avait été rejoint par la propagande des socialistes contre la guerre au front. Donc il part et après il fait ses études à la société humanitaire. C'était tout à fait un autre côté, socialisme réformiste, humanitaire. Bon. Et alors je disais, tu vois, c'est des figures sociales typiques. Et au fond, le fascisme en Italie est né un peu sur cette cassure sociale. C'est-à-dire les ouvriers qui étaient quelque part perçus par les soldats revenus de la guerre comme des embusqués, comme on disait.
1: Des planqués.
0: Des planqués. Parce qu'ils étaient soldats de la production. Après la guerre, ils demandent leur partie des profits de guerre, les ouvriers, la réputation des usines, etc. Et quelque part, Gramsci l'écrit, les socialistes n'étaient pas révolutionnaires et les communistes étaient encore trop faibles, donc ils n'ont pas pu exercer, je ne dis pas une hégémonie, mais rallier, polariser aussi ces soldats paysans qui ont été polarisés par D'Annunzio avant, la victoire mutilée, les anciens combattants, les ouvriers nous conspuent, oui, ils conspuaient les officiers, mais disons, les paysans passaient par les fronts, ils pouvaient devenir un potentiel révolutionnaire. Le film Uomini contro avec Gianmaria
1: Volonté,
0: c'était la scène dans laquelle Gianmaria Volonté dit tirer contre les quartiers généraux, c'était vraiment une métaphore. Et ça te fait venir
1: les bolcheviques,
0: les Brecht. Vous marchez, mais l'ennemi, faites attention, l'ennemi marche à votre tête. Fraternisation, l'ennemi, ce n'est pas l'Autrichien ou les Prussiens. Les ennemis sont les quartiers généraux, des hommes qui se connaissent très bien et qui se font la guerre, et ils envoient s'entretuer des hommes qui ne se connaissent pas.

Mais en Italie, malgré, bien sûr, il y a eu le Biennio Rosso, mais les luttes, c'était les ouvriers agricoles dans les Romains, la Semaine Rouge y avait été avant, et les ouvriers à Turin, etc. Les autres, ils les ont repolarisés sous le truc des anciens combattants. Et moi, je trouve que les génies de Lénine, j'ai fait beaucoup de critiques, pas personnel, sur Lénine, qui l'était, au fond, Kautsky, il ne pouvait pas ne pas l'être. Au fond, en plus, si tu traites quelqu'un de renégat, c'est pas qu'il était dans notre côté, il était formé sur ça, sur le kautsko-marxisme, d'accord. Mais le génie de la tactique, il faut le considérer. Tu sais, les soviétologues, ils ont discuté pendant des décennies pour établir si la révolution d'octobre, c'était une révolution, même les soviétologues américains, ou un coup d'État. Discussion odieuse, inutile comme les autres. Premièrement, révolution, ce n'est pas nécessaire d'attendre Brodel pour comprendre que ce n'est pas un événement, c'est un processus, c'est une longue durée. Donc déjà, c'est un mot assez compliqué, parce que ça peut même signifier comme la révolution désastre, revenir à la case du départ. Mais j'ai dit, si tu dis révolution, au moins, tu peux dire révolution, il y a le livre de Coiré, les révolutions scientifiques, là ça signifie rupture épistémologique. C'est un terme un peu que, dans le temps, parfois il devient inflationné, parfois les gens le considèrent un chien mort. Mais disons, ce qu'on appelle révolution politique et ou sociale. Bien sûr, ça ne peut pas être un événement. Éventuellement, on peut parler de révolution en considérant la période, disons, de 1905 à 1924, au moins. Et si on dit révolution, on dit, et Lénine avait toujours pensé dans ces termes, c'était un repli forcé après, mais au moins, il pensait toujours que la Russie, ça pouvait être le maillot faible, mais pour faire démarrer une révolution européenne.

0: vraiment pas. Et ça, il faut lui rendre l'idée de faire une révolution russe. Et donc, l'idée, c'était qu'il y avait les conseils, les mouvements de conseils, Belakoun, etc., en Hongrie. Il y avait ce qu'il y avait en Allemagne, les insurrections dont le Neuberg, ce livre, raconte, etc., les mouvements de conseils, Weimar, le spartakisme, etc. Il y avait une ébullition très forte en Italie. On pensait à une révolution, bien entendu, européenne. Mais en tout cas, pour la Russie, ce n'était pas une idée erronée, celui-là de maille faible, parce que ce n'était pas du tout un pays arriéré au point de vue économique. Il y avait des combinantes comme Poutilov très avancées, mais c'était, disons, arriéré au plan social. Il y avait encore les âmes mortes il y a quelques années. Solzhenitsyn raconte dans ses notes, etc., ce truc. Solzhenitsyn, je pense qu'il a parfois une espèce de haine, amour et d'attraction très fort pour Lénine. Alors il raconte cette histoire de ce qu'il appelle l'effet Stolypine, qui est un peu un symbole de ce qu'est l'hétérogénèse des fins, comme le dit Hegel, c'est-à-dire l'histoire. Il y a une subjectivité, un sujet qui veut faire des choses dans un but et qui déchaîne un tas d'interactions, de synergisme, et que la résultante finale de tous ces champs de l'interaction, c'est complètement autre
1: différent
0: de ce qu'il avait dit. Par exemple, c'est Stolypine, il semblerait, c'était un ministre du Tsar autour de 1911 ou 13, et il aurait été, d'après beaucoup de monde et dans les cas de figure, d'après Solzhenitsyn, le grand modernisateur. Solzhenitsyn ne l'aime pas. Et un groupe type de Cabris, anarcho, etc., l'a tué. Et quelque part, ils ont déchaîné un processus qui a amené à une révolution bolchevique, pas du tout macroniste ou quoi. Disons bolchevique, je sais pas que la révolution est bolchevique, la révolution n'est pas affaire de parti, comme disait, disons qu'a été hégémonisée par les bolcheviques. Mais je voulais dire, on peut dire ce qu'on veut. Si on parle de révolution, il faut considérer tout, cet immense théâtre, la longue durée, 1905, la répression, la dite, disons, après on dit la révolution de février, disons l'épisode de février. C'est comme quand les gens te disent la révolution bourgeoise de 1789 ou 93. Bien sûr, la révolution bourgeoise, Marx dirait, ça continue toujours. Et de toute façon, elle s'est détendue tout le long des 4-5 siècles. Mais on dit dans l'usage commun, le moment révolutionnaire, on l'appelle révolution. Mais en tout cas, qu'est-ce que ça signifie? Moi, je dirais, ça c'est une idée qui me fascine. Les gens discutent toujours, est-ce que c'était une révolution ou un coup d'État? Moi, je dirais que c'était l'octobre, disons, ce qu'ont fait les bolcheviques, surtout entre le février et l'octobre, ça a été, et ça c'est le génie tactique de Lénine, je dirais une immense mutinerie.

0: une révolte des soldats, c'est-à-dire des paysans, et c'est qui la mayonnaise qui a pris aux bolcheviques, ça a été qu'on a cousu la déchirure, parce que là aussi, les ouvriers faisaient la production de guerre et étaient déplanqués. Mais là, les ouvriers de Poutilov et les marins, qui étaient les marins quand même, c'était la passerelle. Parce que, comme tu le sais, dans les services militaires, tous les gens de formation mécanicienne, etc., sont envoyés en marine. Mm-hmm. Donc, quelque part, la passerelle entre la composante. C'est un peu un jeu, mais à mon avis, un dit long, entre cette espèce de carteron, comment dire, d'avant-garde des masses, pensé comme tel, mais ce n'est pas en vertu de l'Esprit Saint, qui étaient les ouvriers. Et cette immense masse d'âmes mortes, comme on l'appelait Turgenev, c'est-à-dire qui venait de la servitude de la glèbe, etc., qui avait fait la guerre, qui s'est révolté dans la boue des tranchées, des trucs. La passerelle, c'était les marins, c'est pas par hasard, c'est très symbolique. Et cette idée de, au fond, oui, peut-être qu'après, il y a eu des éléments de prise de pouvoir au sein d'un parti, et aussi des coups d'État, mais c'était. Tu sais, dans une révolution, il y a d'autres révolutions, il y a des contre-révolutions, exogènes, endogènes, réactionnelles, etc. C'est très compliqué, mais cette image d'une immense mutinerie pour définir la révolution d'octobre, il me semble rendre un peu justice et être plus intriguant que cette querelle qui disait non.
1: Je vais te poser une question là, sur l'exposé que tu fais, même si c'est un peu par moments décousu. Ouais. Est-ce que le fil qui relie un peu tout ça, c'est une correspondance entre le monde du travail, la manière de travailler, comment les gens, on parle là du début du siècle, donc du début de l'ère industrielle quelque part, ou la mise en chantier de l'ère industrielle, aussi bien en Italie qu'en Union soviétique, avec l'Italie quand même plus développée, il me semble, bien plus développée dans la fin du siècle dernier que la Russie de l'époque.
0: Je sais pas exactement au sens de la production industrielle, mais socialement.
1: Socialement, bien sûr. Donc, est-ce qu'on peut tirer là, commencer à regarder, puisque la question du travail est un peu dans l'air du temps aujourd'hui, donc il va falloir se replonger aussi sur un passé et une espèce de périscope comme ça dans le passé pour voir un peu quelle a été, disons, la liaison entre ce monde du travail et les capacités justement révolutionnaires à un moment précis, qui, au-delà de la question même du parti, pose des questions spécifiques. L'organisation du travail elle-même comme rapport direct au sujet révolutionnaire, en fait, à la transgression. On est toujours d'ailleurs dans ce domaine quelque part, même si le travail est perçu différemment aujourd'hui.
0: Non, tu sais, moi j'ai un truc, je l'avoue tout de suite, il faut préciser l'essence des mots. Tu sais qu'il y a une différence entre opéraïsme et ouvriérisme. Mm-hmm. Dans notre jargon, lexique, comme tu veux, c'est qu'en France est dit ouvriérisme, nous on l'appelait fabriquisme, c'est-à-dire un peu apologie du capital vu du côté du capital variable, mais toujours.
1: Oui.
0: Bon, et l'opéraïsme c'était différent, c'est intraduisible, peut-être c'est mieux le définir, ce courant qui est paru un peu en Italie autour de 1960 avec Quaderni Rossi, Cahiers Rouges, cet article extraordinaire de Raniero Panzieri, Plus-value et planification, c'était un autre moment comme maintenant, dans lequel on parlait de néocapitalisme, il y avait le livre de Serge Mallet, mais c'était de la sociologie industrielle, alors tout le monde s'empressait de dire que Marx était un chien mort, et les dogmatiques qui en faisaient un chien de faïence, c'était complice de ça, parce qu'entre chien mort et chien de faïence, des musées. Bon, et là, ça a été une reprise forte d'un marxisme critique, d'un marxisme marxien, si possible, pas parce que au nom de la pureté à rétablir, mais parce que c'était un groupe, si tu veux, de théoriciens qui trouvaient que ça, c'était un outil très fort, et que donc il fallait déblayer toute cette incrustation de l'idéologie nationale populaire dans laquelle il y avait un peu d'historisme, le togliattisme, il y avait l'intelligentsia communiste, pour ne pas parler des pires, mais les meilleurs, c'était ou bien des gens formés sur Gentile, donc l'attualisme, l'idéalisme, si tu veux, ce qui était les universitaires de la fronde de la dernière période du fascisme, non? Etc. Beaucoup de l'intelligentsia communiste vient de là-bas. Ou bien il y avait un historicisme hegé-idéaliste toujours, qui était Benedetto Croce. Donc, bien sûr, c'est comme quand tu lis dans les livres au lycée, droite hegelienne, gauche hegelienne, quand tu prends un simulacre, cette espèce de valse de la dialectique en des trois, thèse, antithèse, synthèse, bon, mais alors ça, tu fais de l'hegelisme, et ça peut être, on disait de gauche ou de droite, mais disons, ça peut être parfaitement idéaliste ou bien matérialiste. Et comme le disait Atlan, une philosophie de l'histoire est toujours idéaliste.

0: plus, il y avait évidemment le poids dans la culture des déterminismes providentiels d'origine catholique. Donc il y avait des libéraux de Hegelienne, avec leur dialectique et leur historicisme. Il y avait un composant catholique avec son déterminisme de la providence. Il y avait l'actualisme avec son idée étatiste de l'état éthique et d'une société organiciste, cette espèce d'idée d'opposer la Gemeinschaft quelque part à la Gesellschaft. Donc c'était composants qui se faisaient la guerre, qui se sont différemment mélangés, et hop, après la guerre, sur tout ça, une belle vernisse d'un renversement formel marxiste de tout ça. Mais alors, quand, en dessous, il y avait tout ça. Donner l'armure, le finalisme, etc. Et en plus, quel marxisme ? Le marxisme qui avait laissé pénétrer dans le vide. En ce qui concerne, c'est-à-dire le marxisme, il n'y avait pas un der Staat pour la critique de l'économie politique, des relations de pouvoir, qui pouvait avoir la même envergure analytique face à son objet qui avait eu le Das Kapital. Donc là-dedans était pénétré les mouvements ouvriers, s'est constitué comme ça, sur une première révolution, sur une première. J'ai terminé la période.
1: Non, mais je veux juste te donner une précision dans le discours. La précision dans le discours, tu parles de Gemeinschaft et de Gesellschaft. C'est quelque chose qui est tout à fait actuel aujourd'hui. Tu peux donner juste la définition, si je me rappelle bien. C'est la culture de la communauté contre la culture.
0: Ouais. Gemein, c'est communauté.
1: Voilà.
0: Donc tout ce qui tient du communautaire, mais il y a plusieurs accessions. Par exemple, c'est donc Gemeinschaft, c'est la communauté.
1: Mm-hmm.
0: Après, tu peux l'entendre au sens des communautés à différentes échelles. Marx, en définitive, parle de Gemeinwesen, c'est-à-dire la communauté humaine, comme une communauté de l'espèce. Donc c'est très différent que l'universalisme cosmopolite des Lumières, c'est quelque chose de plus profond. Et en même temps, ce n'est pas une communauté organique implosive, au sens un peu de Tonnis, par exemple, non, le sociologue.
1: Le sociologue.
0: La communauté par opposition à la société.
1: Mais le sociologue dont s'est inspiré quelque part Hitler.
0: Tandis que Marx l'opposait d'une façon, pas d'une façon bête, gnostique, on est contre la société au sens de Gesellschaft, qui est l'inauthentique, le faux, le moderne, le comptable, au nom d'une communauté. Les mots sont toujours très transversales. Bien sûr que sur le mot « Gemein », tu peux avoir la sortie marxienne de la
1: Gemeinwesen,
0: la communauté humaine, mais qui n'était pas du tout vue comme quelque chose d'implosif ou de fusionnel. Marx a beaucoup de passages dans lesquels il a aussi un individualisme fort, c'est la singularité. La phrase célèbre de Marx sur la société des producteurs, la société dans laquelle l'épanouissement de chacun est condition de l'épanouissement de tous et vice-versa. Pendant 60 ans, elle a été traduite et publiée dans les Vulgata officielles et social-démocrates et communistes, renversée. La société, tu peux faire le contrôle philologique, est la société dans laquelle la liberté de tous est condition de la liberté de chacun. Alors, cette version, par exemple, collectiviste, qui était typique de la social-démocratie allemande. Est-ce que Marx était collectiviste? Moi, je trouve qu'il y a des trucs formidables de Nietzsche contre les troupeaux et contre l'égalitarisme collectiviste à la social-démocrate, qui était intéressant. C'est un peu de seconde main par Henri Lefebvre qui avait fait un manifeste de différentialisme et qui avait eu le courage à 49 de s'occuper de Nietzsche comme ça. Bien sûr, si tu colles sur Marx l'idée que la version, la lecture socialiste de Marx, qui a été constitutive pour le mouvement ouvrier, social-démocrate, ou
1: communiste.
0: Communiste. Mais disons, tu sais, là, moi, je pense que Nietzsche avait quelque part raison. Là, c'est une idée série de ces des individus sérialisés. L'idée de collectivisme, c'est beaucoup moins riche que l'idée des Gemeinwesen, des communautés humaines. Mm-hmm. Et d'ailleurs, c'est une idée qui est plus de l'ordre du sociétal que du communautaire. Donc, si tu veux, il y a toutes ces lectures. Marx réduit, par exemple, à collectivisme. En plus, la légitimation de ce type de lecture, parfois, est prise en allant à pêcher, surtout dans des pamphlets, type les manifestes du Parti communiste, qui sont évidemment, si tu veux faire un pamphlet d'agitation, mais comme il y a des énormes chantiers de Marx, on va vraiment aller piquer des trucs qui étaient dans pamphlet de lutte, donc bien sûr qu'ils sont moins riches, il y a des sursimplifications. Donc cette version collectiviste, la collée à Marx, c'est pas évident.

l'égalitarisme même, par exemple le marxisme français au pluriel, il relie beaucoup Marx à une lecture rousseauiste. Mais tu sais, bien sûr, Marx était un chantier immense, il y avait dedans des résonances de tout. Au même titre qu'il y avait une forte présence de Ricardo et Smith comme thématique, il y avait Darwin, il y avait... Marx voulait dédier le capital à Darwin et Darwin a refusé. Et il y avait Rousseau, bien évidemment, il y avait toutes les influences. Et en plus, Darwin, lui aussi, ils ont essayé d'en faire un chien mort, mais maintenant il y a des études récentes, dont celui-là de Patrick Thor, qui ont un peu découvert les grundrisses de Darwin, si tu veux, que c'est ses carnets finaux, sans lesquels, je dis, pour bien comprendre le capital, moi je pense qu'il faut considérer aussi la tu dois le lire aussi à la lumière des grundrisses, et vice-versa. Parce que tu sais, les œuvres de la jeunesse peuvent être relativement dépassées, mais c'est les œuvres de la maturité qui, à mon avis, ce n'est pas le cas de s'en passer sur un auteur. Idem pour Darwin, tout le monde a appris, moi j'en connais très peu, mais je dis, a appris l'évolution de l'espèce. Mais il y a ces carnets qui sont très intéressants. Par exemple, il y a même un renversement, je dirais, copernicain de l'hypothèse. Il précise, il dit, oui, la sélection naturelle, d'accord. Mais l'histoire de l'évolution, c'est plus encore explicable à la lumière des alliances entre les faibles pour résister à la sélection.

Alors j'ai dit, mais par exemple, une lecture rousseauiste, moi je pense qu'il y a, quand on dit l'égalité, l'égalité, non, dans les mouvements ouvriers, c'est ça, c'est révélateur, c'est singulier. L'histoire des slogans, moi je trouve qu'il est intéressant. La propriété, c'est du vol, c'est du Proudhon, ça n'a rien à foutre avec Marx. C'était peut-être plus simple. En plus, Proudhon, il disait quelques trucs intéressants dans ses côtés anti-État, anarchiste et fédéraliste. Et qu'est-ce qu'on a fait? Ceux-là, on les a oubliés, parce que les social-démocrates ou les communistes historiques, ils étaient marqués à fond par l'étatisme d'après la salle de la social-démocratie allemande. Et on est allé à reprendre juste le truc le plus bête de Proudhon que Marx avait déjà liquidé, cette idée des petits producteurs, la paysannerie, etc. Ou bien l'égalité, la justice sociale. Est-ce que, bien sûr, il faut parler aux foules, quelque part, il aura parlé comme ça, mais est-ce que c'est vraiment fondamental dans Marx? Moi, je trouve que dans Marx, il n'y a pas de tout l'idée que l'égalité, c'est le problème. Tu peux trouver des centaines de pages dans lesquelles il t'explique clairement que l'égalité, c'est une petite corrective pour supporter la pénurie, qu'il naisse de la pénurie. Le problème de Marx, ce n'est pas le problème de la justice distributive des tranches du gâteau, mais d'élargir d'une façon fantastique les gâteaux.

0: Donc, le problème égalitaire de la justice et de la justice, ça naisse, évidemment, pas d'une façon bête. On ne peut pas penser, comme les socialistes fin de siècle, belles âmes et bons sentiments, qu'une fois qu'il n'y a pas la misère, il n'y a plus l'agressivité. Mmh. Bon, parce que celui-là, ils n'avaient pas encore découvert le continent submergé de l'inconscient. C'était une théorie anthropologique un peu bête, mais quand même, c'est vrai. C'est vrai, tu peux aussi te plonger dans la lecture, je ne sais pas, de la violence ou de l'agressivité humaine en partant de Girard, mais c'est vrai, bien sûr, c'est comme l'espace vital, c'est comme les expériments de Cobaye. Le problème de l'égalité ou de l'inégalité est un problème qui tient de la pénurie. Si tu arrives à casser cet horizon de la pénurie, c'est ce qu'on appelle avec une espèce, le droit à la différence qui vient en avant. C'est-à-dire, tu dis égalité quand tu es réduit aux besoins élémentaires.
1: Oui, et puis il y a une dialectique qui s'est enclenchée aussi autour de cette égalité, parce qu'on a aussi pu remarquer qu'à trop mettre en avant l'égalité sociale comme déterminant, on oubliait l'égalité réelle des individus. C'est un peu la thèse que soulève Rancière, encore une fois, dans le maître ignorant quelque part. Il dit à courir toujours derrière cette question d'égalité sociale qui serait censée représenter l'égalité, parce que quand on parle d'égalité, on s'en rend compte aujourd'hui, notamment dans les discours sur le travail qu'on entend ces derniers temps, qu'il y aurait une fonction d'égalité autour de la question du travail, et qu'à partir du moment où on aurait du travail, on serait égal, ce qui est relativement stupide. Mais derrière cette idée, Rancière amène l'idée que l'idée fondamentale, c'est l'égalité de l'individu, et pas l'égalité ni du citoyen dans une fiction d'État, ni l'égalité sociale qui en elle-même ne représente pas, selon les différents endroits ou selon les différents moments, une réelle égalité de fait.
0: Oui, et là, je suis d'accord, même si je t'avoue que je ne connais pas, ce livre m'a fasciné, mais je ne connais pas. Mais...
1: Enfin, c'est le titre de notre émission, ouais. Donc on peut y faire un petit peu référence.
0: Aller beaucoup plus en avant. Non, mais je dis, c'est évident, cette idée. L'égalité, c'est un truc rousseauiste. Bien sûr que Marx, qui était un type d'une intelligence fantastique, il ne liquide pas facilement comme des chiens morts, ni l'un ni l'autre, donc il peut citer, mais ce n'est pas réduisible à Rousseau. Et quelque part, le problème de Marx, tu vois, les subcultures vraiment du mouvement ouvrier de toutes bords, comme se sont créées. Par exemple, cette espèce d'idée, qui est une idée à la limite chrétienne, je le dis sans mépris, mais dans les chansons, dans les sons révélatrices, la haine pour la richesse et les riches. Marx avait une haine pour la misère, pas pour la richesse. Une haine pour c'est-à-dire, il essayait de prêcher quelque part la haine des pauvres pour eux-mêmes. Quelque part, on aurait dû. Aurait été beaucoup plus marxien, s'appelait mouvement anti-ouvrier. La grève, qu'est-ce que c'est ? On se nie en tant que force de travail. Si tu veux abattre les chaînes, couper les chaînes, ou comme le disait Marx, premièrement il faut enlever les fleurs de papier qui les couvrent.
1: On peut donc remonter un peu le périscope et passer dans la situation actuelle et voir là que tout le discours qu'il y a sur l'humanitarisme, les causes humanitaires, toutes ces causes autour de la question de qui rejoignent quelque part l'échec du vieux mouvement ouvrier, de toute la situation révolutionnaire qu'il y a eu.
0: En plus, tu sais, c'est...
1: Attends, je finis deux secondes là-dessus. Il me semble que quand même sur cette question qui est posée et qui a toujours été posée, on a fait quelque part une espèce de boutique de la misère, de la misère et d'acceptation de cette misère, et en fonction de quoi on a effectivement critiqué la richesse dans le mouvement ces dernières années, avec une grosse critique du monde de la richesse et tout ça, et très peu en fait la critique de la misère. Donc, tout du moins, on a commencé à l'accepter en tant que donnée, comme donnée quasiment évidente ou naturelle, quasi naturelle de la société dans laquelle on vit et dans laquelle on va vivre. Et puis on s'est rendu compte que les gens, du côté même du marxisme ou du courant révolutionnaire, étaient très eux-mêmes attirés vers cette sphère de l'humanitaire, qui est en fait une sphère de gestion.
0: Oui, donc... mais je vais dire, tu sais, c'est terriblement piégé. Mais à mon avis, c'est mieux déjà mettre des puces dans les oreilles.
1: Tout à fait.
0: Alors, si tu permets, j'ai terminé tout ce truc. Donc, je dis, Moi, je trouve que Marx n'est pas du tout réduisible dans un corset collectiviste, pas du tout réduisible dans un corset égalitariste. Son problème, c'est bien évidemment la haine pour la misère, et le problème de dépasser, c'est comme le mur du son, dépasser le mur de la pénurie. C'est... Après, il faut là se piéger aussi. Quelque part, les cultures du mouvement ouvrier, dans les différents sports les plus différents, tu peux les retrouver chez un situationniste qui fait référence à l'école de Francfort, etc., ou chez les composants staliniennes, etc. Il y a une espèce de haine pour, presque anthropologique pour les riches ou le capitalisme. Le problème de Marx, c'est la haine pour les rapports de capital. Donc, bien sûr, tu peux jouer la violence contre le capitaliste.
1: En tant que stratégie.
0: Oui, mais si tu n'as pas une haine contre les rapports sociaux de capital, donc, quelque part, c'est pas

une révolution sociale. Et l'esclave qui se berce dans une jubilation du négatif en disant qu'est-ce que je suis bon et qu'est-ce qu'il est méchant, l'esclavagiste, il ne fera pas la révolution.

les capitalistes sont méchants, tandis que les exploités sont bons, beaux. Et, donc, je dis, c'est le rapport social des capitales, c'est la haine pour la misère, mais alors là aussi, il y a d'autres risques, c'est tout piégé. Parce que alors, tu pourrais avoir une théorie, une lecture de Marx, comme une lecture abondanciste, donc productiviste. Qui a dit ? Alors, bien sûr, ça arriverait l'objection écologiste. Ah, tu me dis que le problème, c'est pas celui-là de l'égalité, non ? Admettons, un candide écologiste, il pourrait te dire, ah bon ? Donc, tu viens m'expliquer que le problème de l'égalité, ça restait dedans l'univers de la pénurie, que Marx était ailleurs, parce que son problème, c'était la richesse, et sortir de la pénurie, et pas une distribution plus égalitaire de la richesse qu'il y a. Donc, nous, en tant qu'écologistes, on doit combattre Marx parce qu'il a les principes et les génomes du productivisme, etc. Mais là, j'ai dit non, écoutez, c'est pas parce que je veux faire les prêtres des trucs, mais les concepts de misère et de richesse sont pas si bêtes que ça, surtout dans Marx. Donc, richesse, c'est pas évident que la seule possibilité de penser la richesse, c'est dans la forme d'un immense amas de prothèses marchandes. Ça, c'est une idée restreinte de richesse. Là, c'est une intuition, par exemple, forte qui avait Bataille. Il disait, il y a une lecture économiste de l'économie. Du côté des idéologies capitalistes et libérales, mais aussi du côté du mouvement ouvrier. Qui l'a dit que le seul paradigme des richesses, donc que les besoins humains singuliers ou de différents ensembles humains, la richesse et la production doivent avoir cette forme? Dans le capitalisme, la forme de la richesse, c'est marchand. Bien sûr, le capitalisme a une capacité d'autodynamique extrême, donc il ne faut pas considérer que la forme des besoins des marchandises, au sens vraiment de la composition... Je m'arrête, hein? De la composition merceologique et de l'activité humaine, c'est-à-dire du travail, ça reste toujours la même. Comme on le voit bien, c'est que les Serge Joly d'un côté et les Georges Marché qui ont l'idée que la forme du travail, c'est toujours la même et que donc, s'il n'y a plus le col bleu, il n'y a plus de travail, il n'y a plus d'exploitation, il n'y a plus de capital. Non, c'est que les marchés ou les Serge Joly, ces couples oppositionnels de la communistocratie et de l'anticommunistocratie, qui pensent que les besoins humains, ça reste toujours les mêmes. Non, bien sûr, le capital peut modifier extrêmement les formes de la production, aussi que de l'État et de la socialisation, les formes du travail, les formes des marchandises, aujourd'hui il y en a de plus en plus qui sont immatérielles, mais ce qui reste comme invariant, c'est que l'activité humaine, c'est toujours du travail, ou du manque du travail, là, le capital ne peut pas dépasser le travail. Le capital... ne peut pas dépasser la marchandise. Ça signifie pas que les marchandises sont toujours les mêmes, il peut devenir de plus en plus immatériel, mais ça reste toujours marchandise.

reste toujours argent. Mais ça, c'est l'horizon du capital moderne. Est-ce que, et pourquoi, et au nom de quoi, on peut soutenir que ça, c'est les limites de ce qui est pensable et donc réalisable pour l'espèce humaine.

Je donc simplement dire, et vraiment, et ce n'est pas une dénégation, et ce n'est pas une dénégation de la dénégation, ce que je dis, vraiment, je ne le fais pas dans l'esprit de notaires qui ont besoin, c'est une activité typique, par exemple, dans les hagiographes de toutes les religions, et même chez certains marxistes, qui de jouer sur les mots avec des sophismes pour quand même faire revenir les comptes. Je ne le dis pas pour ça, parce que je ne suis pas un notaire, je ne suis pas un marxiste de la chair, et ce n'est pas que je dois me rassurer pour trouver que tout était déjà dans Marx, et que si apparemment ces prévisions sont contredites par la réalité, c'est que les mots peuvent avoir exactement le sens inverse de ce qu'on donnait. C'est pas cet exercice de paranoïa, un peu de délire prétendument philologique ou pédant. Mais j'ai dit une chose, parce que quand même je m'inquiète des outils et de la perte des outils pour comprendre les choses. En quoi nous on peut coller Marx a une idée figée de richesse et de misère.

En quoi? Moi, je trouve que c'est une lecture, mais c'est même pas réductive ou appauvrie. Tu sais, les gens réduits, ils se réfèrent à des espèces de que sais-je, à des espèces de collages qui, à mon avis, deviennent des Frankenstein, qui est pur, qui lyophilise, qui remonte des trucs, etc. Et après, ils te disent, tu vois, l'autre est réductionniste, tu vois, l'autre est dépassé, est archaïste. C'est pas que je vais aller à l'opposé et dire que tout le pensable, c'était dans Marx. Mais vraiment, j'ai dit, si on parle de Marx, parlons de Marx.

et du chantier entier de Marx. Et après, on va voir. Ce n'est pas pour moi un problème de décerner des labels. Mais je veux dire, donc, en quoi, dans Marx, il y a une idée de richesse, quand il dit qu'il faut dépasser la pénurie, qui est figée sur une idée de richesse exclusivement dans la forme marchande et en plus dans la forme marchande qu'on a raison à définir éco-catastrophique, qui est celle que le capitalisme réel a produit. Comment Marx productiviste? Marx, il avait une théorie de la richesse et contre la pénurie. Mais pourquoi dire qu'il était productiviste s'il a été le plus radical et Grundlich, profond, critique de la marchandise en tant que telle? Et pourquoi on devrait penser, bien sûr, il y a des passages dans lesquels il peut sembler un apologète du capital et de l'idée des progrès, mais je dis, il n'y a rien qui l'ancrerait à une idée donnée de la forme de la production humaine, de la forme des besoins, et donc de la forme de la richesse. Bon, point 1. Et le même discours, bien sûr, c'est l'autre face de la lune, même l'idée de misère. Tout ce n'est pas que moi je tiens à dire, moi je n'ai jamais pensé, moi, comme mes maîtres, que Marx était une espèce de Nostradamus, et qu'il fallait trouver que ses prévisions étaient exactes dans ce sens-là. Mais je dis, même quand on dit des trucs faciles, comme tous les cons sont capables de dire, comment Marx a parlé des misères relatives croissantes, d'appauvrissement du prolétariat, tandis qu'ici on a vu le mouvement inverse. Bon, premièrement, moi je trouve qu'on peut dire, si on considère la longue durée au sens baudelien, que malheureusement, le mouvement inverse, toute la sociologie qui disait il n'y a pas du tout la polarisation entre une masse immense des prolétaires dépossessés de tout et une bourgeoisie de plus en plus restreinte. Et te disent, mais non, il y a les classes moyennes, il y a une sorte d'embourgeoisement des ouvriers, des prolétaires au sens des modèles de consommation, etc. Bon, je dis, ça a été dans une partie limitée du monde, c'est-à-dire ce qu'on appelle les métropoles capitalistes, pendant une période qui maintenant, vraiment, ça nous semble très limitée. La période, les 30 glorieuses avant et l'après-guerre, la période de la reconstruction avant, vraiment l'épanouissement du modèle du compromis fordiste, donc la forme de l'organisation du travail, c'était le taylorisme, et la forme de la régularisation sociale, c'était le fordisme, donc capitalisme des marchés dirigé, planifié, soutenu par le public, par l'État, par les infrastructures, avec des injections d'économie mixte, et alors, bon, la période du plein emploi, mais combien ça a duré? C'était une espèce d'âge d'or, quelque part, nous on ne le considérait pas, c'est là, 68 s'est révolté contre ça, mais ça a duré très peu, et dans des pans très limités du monde.

aujourd'hui, avec la troisième révolution industrielle d'un côté, la microphysique des guerres identitaires d'un autre côté, avec tous les discours qu'on peut faire sur le fait qu'il est apparent, la matrice identitaire, c'est-à-dire l'agressivité vers l'autre, c'est qu'il y a, si on descend plus en profondeur, il y a au contraire une espèce de phobie, panique de perdre ses racines et ses identités à cause de la sérialisation du monde, la mondialisation, le marché mondial, les antennes de la télé qui créent cette espèce d'unification fictive du monde et qui sont en même temps dans les palais, dans les chaumières et même sur les toits en tôle des maisons de bidonville. Et face à ça, alors, il y a une espèce de recherche presque dramatique, de manque d'identité, de recherche d'identité de plus en plus fantasmatique. Et les guerres les plus anéantissantes sont des guerres contre le semblable. C'est ce qu'on disait de la spécificité de l'antisémitisme. Ce n'est pas la guerre à l'autre, mais la guerre à celui-là qui te renvoie comme un miroir une image trop identique, qui porte attente à ta différence. Le miroir, il te renvoie une image, c'est comme les faux semblants, les jumeaux, dans les livres des taverniers, une image qui ne peut jamais être complètement assimilée du fait de la spécularité. Il n'y a pas exactement le même toi, comme un clone, dans le miroir, mais en même temps, c'est trop identique, alors tu as besoin de couvrir le miroir ou de le casser. La problématique identitaire, c'est un peu ça, c'est la vertige de devoir trouver des identités originaires qui auraient une légitimité, une moralité universelle encore plus profonde que celle de l'autre en face, mais c'est tant plus poussé, c'est comme les manques, cette recherche d'identité, c'est-à-dire c'est tant plus poussé quand la perte réelle de cette identité, c'est fort. Parce qu'il y a une sérialisation, une standardisation des individus, à niveau de tout, des modèles mentaux, de ce qui produit cette espèce d'anthropifice, des chaînes de montage du mental, qui est un peu ce panopticon mass médiatique en temps réel, etc. Et le caractère pervers de ces guerres que Carl Schmitt appellerait les plus terribles, de l'ordre de la guerre sainte et de la guerre juste, qui sont devenues microphysiques, c'est qu'il y a comme un vertige, une peur de l'anomie. Anomie qui est due à ce caractère dont Marx parlait, le capitalisme qui détruit, qui broie tout, les rapports sociaux, les traditions, les religions, pour unifier. Donc il y a un effet pour hétéronomiser, de rendre anomique, et alors il y a une espèce de recherche d'identité perdue, singulière, locale, mais par un effet de manque. Et ça déchaîne, moi je pense, ce type de relations. Et c'est comme le double bind, c'est des jeux, des massacres sans fond, c'est une mise en abîme. Et surtout ça, il y a la mondialité quand même, la mondialisation, dans laquelle, grosso modo, il n'y a pas d'exclusion. Il y a des inclusions forcées dans un univers concentrationnaire. Qui est exclu dans ce monde? Il est inclus à force dans les dites exclus. Mais est-ce que les gens qui étaient dans les Auschwitz, c'était exclu Auschwitz, c'était d'extermination. Mais j'ai dit, les gens la guérisaient. C'est pas du tout exclu, hein. Sont inclus à force. C'est ce qu'il dit en renversant l'image, Louis Dumont, des castes indiennes. Il dit, aux Indes, il n'y a pas d'exclus. Ils sont tous inclus à leur niveau.

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1: Farouchement, l'étolard, c'est pas exclu.
2: Les différentes couches, différentes strates de la société.
1: Donc, au fond, on pourrait dire qu'il n'y a pas d'exclusion. Les derniers exclus pouvaient être les gens qui supportaient l'ostracisme, les bannissements d'un village qui se retrouvent, qui le vivaient mal comme nous on vit l'enfermement, parce que tu étais plus rien, tu étais mort, tu étais un zombie. Mais ce monde mondialisé d'une façon réelle, déjà Rosa Luxembourg parlait de mondialisme, mais il a bien fait, par exemple Henri Lefebvre, a soulevé la question. Et même l'expression qui semblait un peu une formule de Félix Guattari, le capitalisme mondial intégré. C'était bien d'en parler, parce que c'est plus le colonialisme, c'est déjà après l'impérialisme. Marx déjà dessinait la phase de la mondialité, du marché mondial réel, comme une phase successive à l'impérialisme. Bon, la mondialité aujourd'hui, c'est réel. Ça standardise une série de choses dans tout le monde, et ça assigne les gens. Au fond, c'est même pas qu'il y a les centres et les marges. Les marges sont programmées comme marges. C'est-à-dire, c'est pas laissé à l'hasard, c'est pas qu'il y a des citadelles et après, hic sunt leones. Ça serait peut-être mieux quand on dit la jungle. Mais, tu sais, si vraiment l'alternative aurait été les zoos ou la jungle, on peut préférer les zoos pour certaines raisons, ou bien les jungles, mais c'est qu'il n'y a pas de jungle. Ça, c'est un mythe idéologique du néolibéralisme. La jungle, ça peut être terrible, mais quand même, c'est des écosystèmes. Ce n'est pas vrai que c'est de la jungle. C'est la jungle programmée, il y a un taux de jungle, mais c'est quelque part la mondialité prévoit jusqu'à l'Afrique. C'est une terre à la limite, sur le bord d'un génocide, de facto. Mais ce n'est pas parce qu'ils la laissent aller. C'est comme si c'était un bateau, ils ont coupé, ils le laissent aller. Au moins, ils seraient libres de faire. Non, c'est quelque part dans l'ordre capitaliste, qui est un ordre mélangé avec un désordre ahurissant. Mais quelque part, il n'y a pas les côtés sauvage, anarchique, quelque part. Bien sûr, il l'est. Au sein de la jungle, tu peux dire que c'est la nature sauvage, ou tu peux la regarder, considérer qu'il y a des codes parfaits dans lesquels tout s'équilibre. Non, c'est systémique. Mais j'ai dit donc qu'il y a ce double mouvement mondialisme réel. Réel, en plus, dans les mentalités. Tu comprends, avec la vitesse et l'unification du monde. Je ne saurais pas te dire s'il y avait plus, si l'histoire c'était un lac de sang, comme le disait Bayle, et Voltaire le reprenait. À l'époque, je ne sais pas, des croisades, des invasions de la Horde d'or des Mongols, de la conquête des Amériques, de l'évangélisation, de la traite, etc. Ou maintenant, si c'était plus un lac de sang pendant les deux guerres mondiales ou dans les après-guerres, tu sais, il y a eu des formes différentes de la violence. Ce qu'on sait, c'est qu'à un niveau du mental, c'est changé d'une façon fantastique. Il y avait un massacre dans les Russies. Bah, peut-être à 300 bornes, la nouvelle arrivait des mois plus tard. Ce qui est sûr, c'est qu'aujourd'hui, on a cette espèce de sensation qui en plus est fictive, parce que les médias ne te donnent pas une photographie complète en temps réel de tout ce qui se passe dans le monde. Ça serait impossible, ça serait bourgeoisien, comme la bibliothèque de Babel, la carte de l'Empire chinois, etc. Mais quand même, ça c'est une variation mutagène, que la violence qu'il y a aujourd'hui, peut-être que des Rwandais, il y en a eu toujours dans l'histoire. Ce qu'il n'y avait pas, c'est qu'on te les servait à la table avec les enfants à toutes les heures du dîner.

0: en temps réel. Ça, au-delà que de dire si il y a des complots dans la réalité ou il y a des complots dans la médiatisation, il y a tous les deux, non? Mais ça, c'est sûr qu'avant, n'existait pas. Au même titre que c'est sûr que ça existait les drogues, par exemple. Mais c'était d'habitude réglé pour des rituels, ou bien ça restait dans des élites de tout type. Mais la drogue de masse et un marché mondial de la drogue, avec toute la superfétation financière, qui cette modernité post- et ultra-modernité de ce capitalisme mondialisé a introduit, ça, il n'y avait pas. Un cycle mondial de capitalisation autour de la drogue, ça n'existait pas, bien sûr. Il y a eu la révolte des boxeurs, la guerre à Tianjin, etc. Je disais donc qu'il y a des mutagènes très forts. Ce que je disais, c'est que, donc, c'est pas que j'ai fait une plaidoirie pour Marx, mais quand même, j'ai dit, réduire Marx à collectiviste, à darwiniste, à égalitariste, c'était des réductions qui l'ont stérilisé, mais que franchement, c'était, ils projectaient des trucs, mais c'était tout à fait une autre chose. Et dire alors que comme il avait une théorie de la richesse, alors il était productiviste et éco-catastrophique, c'est abusif. Je penserais plutôt, je ne vais pas dire par contre qu'il était écologiste, tu comprends? Mm-hmm. Je dis qu'on ne peut pas attribuer à Marx, dans n'importe quel bout, ou pour en faire un statut, un fétiche, un idole, un chien de faïence, ou pour le déclarer un chien mort, d'autres trucs qui n'y sont pas ou qui ne manquent pas. Je dis que c'est pas du tout possible de les clouer à ça. Donc je dis qu'il y a quand même, on revient à ça, on pourrait dire, pour dire une phrase si on devait l'expliquer aux enfants, c'est comme si au cœur de la théorie de Marx, parce que en plus, il y a d'autres querelles. Est-ce que Marx était individualiste / universaliste? Mm. Et donc, plutôt du côté Gemeinwesen, pensée de l'abstraction, Gesellschaft, donc la société, l'arithmétique, l'argent, l'abstraction. La dialectique individu universel, etc., donc les atomes, les sciences, la mathématique, etc., où Marx était du côté holiste, c'est-à-dire les ensembles, les communautés. Mm-hmm. Est-ce qu'il était du côté de l'Occident, au sens philosophique, donc du mouvement? Oui, là on pourrait le dire, puisqu'il avait fait une thèse sur Héraclite et pas sur Parménide. Mais, tu sais, on peut trouver tout comme dans tous les chantiers très riches. Les tiers-mondistes ont tiré Marx d'un côté tiers-mondiste, les théoriciennes de la deuxième internationale de la théorie des stades, mm. Ils disaient qu'au fond, il était à fond pour un apologète du capital, et que donc les Algériens, ils auraient mieux fait à garder la France sur leur dos pour faire développer, c'est ce qu'on disait les communistes français et même algériens, pour faire développer les forces productives et donc construire une base technique d'une possibilité de penser la révolution. Les autres ont pu, je pense qu'on serait capable de tirer Marx du côté zen ou du côté de n'importe quoi. Mm-hmm. Mais ça, c'est une preuve de la richesse de cette espèce de continent. Bien sûr, il y avait tout, il y avait même des apories, des chutes. Moi, je pense par exemple que la formule dictature du prolétariat, c'était une formule assez à la va-vite, et ça, et là, c'était carrément une répétition de Hegel. Là, c'était hegelien, parce que Hegel, déjà, avait sorti cette formule pour, en la référant aux Jacobins, la dictature des libertés, et déjà, il avait éprouvé la vertige. Quand c'était passé, que les Espagnols écrivaient « Vive les chaînes sur les murs ». Alors, je pense que tous ces tiraillements unilatéraux ou binaires, etc., de Marx sont abusifs. Par contre, je trouve que je veux vraiment pas m'inventer un Marx, je sais pas, écologiste, féministe,
1: oui, bien sûr.
0: Etc. Mais je dis que par contre, il n'est pas du tout. Je parle pas de Marx dans sa vie. Il n'est pas du tout.
1: Oui, parce que dans sa vie, il paraît qu'il avait violé il avait violé sa bonne. Hein, c'est, dans la femme de Marx, c'est très clair que.
0: Je dis que dans sa théorie, il n'y a pas nécessairement des éléments qui amèneraient au productivisme, à l'ethnocentrisme, au marxisme, au patriarcat, etc. Et que liquider l'outillage, la boîte à outils extraordinaire qu'il y a là-dedans, pour cette espèce de projection médiocre, etc., c'est vraiment du marxisme total.

sont, disons, les savants du capital, qui, eux, c'est difficile de trouver qu'ils considèrent que c'était un auteur. Liquider l'outillage de la santé extraordinaire qu'il y a là-dedans.

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1: Disent que les dernières affaires sont, disons, les savants du capital. Qui, eux, c'est difficile de trouver qu'ils considèrent que c'était un auteur. Quant à la boutade, bien sûr, mais là, c'est pas un hasard que dans les jeux de société qui étaient à la mode à l'époque, Marx, quand on lui demande quelle était sa phrase, bon, c'était l'époque, non? Qu'est-ce qui aurait été la citation à mettre en exergue comme sa devise dans la vie? Il cite un poète latin, je pensais que c'était Lucrèce, c'est pas Lucrèce, qui dit Homo sum, je suis homme. Pardonnez-nous les tenants du politically correct, il utilisait général abstrait. En plus, en allemand, je pense qu'il y a le neutre. Donc, je suis homme et tout ce qui est humain, ça me concerne, ça me regarde et ça m'intéresse. Non? Déjà, l'Église avait dit omnia munda mundis. Mais ce n'était pas une phrase pour exprimer une attitude désabusée ou pour vouloir dire qu'il était d'un anthropomorphisme acharné qui voulait faire la guerre à la nature. Mais tu sais, c'est toujours très compliqué. Par exemple, qu'est-ce qu'il y a de plus proprement humain qu'en théorie animaliste ou écologiste? Il n'y a pas d'autre espèce animale qui énoncerait une philosophie animaliste, bien entendu. Bien sûr, c'est peut-être c'est que l'humanité, l'espèce animale, homme, femme.
0: Mais s'il y a une grande régression de l'humain, on pourra peut-être arriver à une forme de communication différente.
1: Oui, mais je dois vous payer pour... Quant à Marx, tu sais, il y avait une sociologue française, c'était la sœur de Thierry Lévy, qui avait publié dans les grands moments du féminisme cet ouvrage « Marx, un petit bourgeois allemand ». Mais tu sais, peut-être qu'il avait raison, mais Marx, tel que je me suis fait l'idée, il lui aurait répondu « Bien sûr, et pourquoi pas ?» Petit, plutôt moyenne, mariée avec... Ça aurait été la réponse de Marx. Mais excusez, mademoiselle, et pourquoi je n'aurais pas dû l'être? Est-ce que vous pensez qu'il y a les anges dans ce monde? Vous enfoncez une porte ouverte, non? Je dis sans exagérer dans le déterminisme, mais quelle trouvaille elle est. Mais par contre, il y a un truc quand même, une anecdote très intéressante. Il y a un livre de Hans Magnus Enzensberger, l'écrivain allemand qui dirigeait Kunstbuch, la revue publiée par la maison d'édition un peu révolutionnaire allemande. Enzensberger, le type qui avait écrit ses pièces, Interrogatoire à La Havana, c'est un écrivain assez intéressant. Un espèce d'écrivain marxiste, un publiciste, si tu veux. Peut-être on pourrait l'apparenter à un type comme Gilles Perrault. Gilles Perrault n'est pas un essayiste ou un théoricien, mais c'est pas un romancier stricto sensu.
0: C'est un écrivain politique, journaliste.
1: Ouais. Et Enzensberger, c'est un peu comme ça. Peut-être, je trouve que parfois les Allemands sont très grundlich, au sens profond, comme ça. Même Gorze, par exemple, c'est pas proprement dire un théoricien au sens strict, mais... Alors, il y a un livre, je sais pas pourquoi il n'a pas été traduit
0: en
1: France, s'appelle Le Deux, là. C'est tout fait avec un montage très littéraire, c'est presque une pièce, des morceaux, des fragments, des correspondances entre Marx, Engels et d'autres amis. Et c'est passionnant. Maintenant, quelqu'un dira que c'est la seule chose de Marx que j'ai lu, et après je me suis fait des idées, comme d'un parent, d'un oncle, par tradition orale, etc. Bon, peut-être, c'est pas ça le problème. Mais, alors il y a une anecdote qui scandaliserait tout le monde, parce que c'est une lettre d'Engels à notre ami. Donc, Marx, il avait eu effectivement cet amour ancillaire, comme on disait à l'époque, avec une bonne, c'est pas qu'il l'avait violé, mais je veux pas dire qu'il aurait été incapable parce qu'il était profondément bon. Je dis peut-être que ça se faisait pas même. Mais il avait. Et cette femme, elle était restée enceinte. Non? Et au fond, Marx avait brigué pour faire de façon que Engels l'épousait. Engels a épousé cette femme. Mm-hmm. Alors là, c'est beau sur l'amitié quand même. mais oui. On ne peut pas trop s'apitoyer parce que quand même Marx, il n'avait pas un sou et quand même Engels, il pouvait se le permettre. Donc il leur a embobiné Marx en lui disant, ben on n'est pas égaux, écoute, une petite discrimination positive, moi je dois m'occuper de ce livre à écrire et en plus tu es riche, donc tu pourrais même être gentil, non, non. Mais ça ressort des aspects très sympas, très sympas. Il faut avoir un peu d'ironie et de relativisme, c'était l'époque. Il y a une lettre d'Engels, exulcéré à rare moment, il écrit à un troisième ami, et là il ouvre son cœur dans un moment dans lequel il dit, mais vraiment, j'en peux plus, c'est Marx, il est un fils de pute, etc. Parce que c'était passé que, donc, Marx...
0: C'est de la fiction, hein
1: eh?
0: C'est de la fiction, ce livre. On n'est pas, pas tenu par...
1: Marx, il a l'histoire en silence, comme disait à l'époque. Il veut se libérer de cette femme, et donc il fait toutes ces magouilles et Engels l'épouse. Et il y a un épisode que Engels raconte. Il dit, oh là, il est gonflé. C'est-à-dire que Marx, il est assis dans la terrasse d'un café, je ne me rappelle plus où, avec sa femme, von Westphalen, etc. Et Engels arrive avec sa femme, qui était cette ancienne servante. Et il s'assoit. Et Marx, il est très gêné, rapidement, il prend congé, il dit à sa femme, plus ou moins, comme le disait Marché,
0: fait
1: la valise, et il s'en va. Et après, quand il revoit Engels, il dit, c'est pas possible, ma femme, c'est une femme très respectable, que tu, dans un lieu public, tu t'assois avec cette femme. Engels était vraiment exulcéré. Mais ça, je le trouve, bien sûr, aujourd'hui, un type comme ça, il se ferait, je ne sais pas quoi, comment traiter par des féministes, mais on ne peut pas rétrodater des critères qui sont émergés. C'est comme si tu dirais que Socrate était abominable parce qu'il considérait normal l'esclavage, ou que, bon, disons, ou que c'était un signe de perversion énorme. Certes, je ne veux pas faire du justificationnisme historique, mais quand même, le fait que chaque individu humain a une âme, c'est relativement récent. Ça peut donner de bons espoirs aux animalistes.

0: Mais en tout cas, je pense qu'il faudrait. Moi, je pense que, enfin, si on parle des sociétés, de politique, d'espèces humaines en tant qu'espèces, donc d'espèces dans le monde, dans les contextes qu'il a, disons, si on parle d'histoire, d'histoire humaine et sociale, je pense que c'est aujourd'hui incontournable. Renouer les fils, repartir quelque part du chantier Marx. Je ne le dis pas du tout d'une façon dogmatique, etc. Bien évidemment que ça serait un symptôme de névrose obsessionnelle vouloir dire que là il y avait tout. Entre-temps, il y a eu des révolutions scientifiques, imagine seulement la découverte de l'inconscient et tout ce qui s'en suivit. Bien sûr que ça serait bête exclure des pistes entières, etc., puisqu'ils ne sont pas dans Marx. C'est très facile qu'ils ne soient pas dans les Vulgata marxistes courants. Mais même dans Marx, alors dire, ah non, ça ne vaut pas. C'est pas. Ou bien vouloir à tout prix trouver les tout déjà dans Marx. Les tout, bien sûr, qu'est-ce que ça signifie, vouloir reconduire à Marx ou appliquer une grille marxienne au principe d'indétermination, comme on s'appelle là, d'Heisenberg, ou à la relativité, ou à ce qui viendra après, ou à Lacan, bien sûr. Et donc, d'accord, mais je dis, au sens des éléments, d'outils, pour une révolution humaine, moi je trouve qu'on n'a vraiment pas beaucoup avancé, et qu'en tout cas, oui, peut-être, moi je ne dis pas comme principe, j'ai pas une théorie de l'invariance. J'ai dit que moi j'ai cette conjecture, que ce qu'il y a dans Marx peut-être il sera dépassé, mais qu'il y a encore des années-lumière en avant à tous les bégayements que les marxismes ou les autres théories politiques, y compris les marxismes constitués, ont produit dans les derniers 100 ans.
1: Quand tu parles justement d'évolution tout à l'heure en termes psychanalytiques, on pourrait dire, en termes de connaissances sur le cerveau, sur l'inconscient, sur tout ça, j'écoutais l'autre jour la dernière interview qu'avait donnée Koestler, qui avait rompu lui avec le marxisme dès l'après-guerre, et lui il parlait en termes d'espoir, alors qu'on sait comment il a terminé, le pauvre s'est suicidé, parce qu'il avait perdu, à mon avis, tout espoir de pouvoir continuer ses travaux. Ouais. Et il disait, grosso modo, que, je vais schématiser là sa pensée, mais à mon avis, il a produit sur cette question-là, qu'effectivement, c'était ses découvertes au niveau psychanalytique, et notamment la découverte d'un nouveau cerveau, quoi, d'un néocortex, quelque part, avec sa complexité, qui lui posait, lui, le plus gros problème pour continuer à pouvoir penser sur l'activité humaine. Il disait qu'à partir du moment où on n'arriverait pas à étudier, à entrer dans un schéma qui pouvait proposer une interprétation du fonctionnement de ce nouveau cerveau et ses capacités aussi bien et de sa réalité fonctionnelle, on n'arriverait pas, quelque part, à faire barrage à tout ce qu'avait été l'ordre de la répétition, l'ordre de la reproduction dans l'histoire des sociétés. Et il commençait à rentrer un peu dans ce... Donc je pense qu'il y a peut-être aussi des pistes à fouiller dans ce sens.
0: Moi, je trouve que vraiment, là, beaucoup plus d'ignorants que de maîtres, disons. Donc, mais tu sais, parfois, je ne vais pas faire l'éloge de la docta ignorantia, je dis que les connaissances... ce qu'on appelle la culture, sont des outils extraordinaires, à condition qu'on garde toujours ce savoir primaire, non, de Socrate, etc., la conscience, que tout son propre savoir, même si on s'appelle Dumézil, etc., ou je ne sais pas qui, pour dire un énorme érudit, rien, face à tout ce qui resterait à savoir, donc que c'est un asymptote, non, tu n'arriveras jamais, mais que parfois même l'ignorance, ça peut être... un outil, parce que parfois le savoir, ça peut être tellement autosatisfait et être si prétentieux, c'est-à-dire supposé savoir, qui fait écran à la connaissance. Je ne veux pas faire un éloge de l'un ou de l'autre, non, mais il y avait par exemple cet auteur espagnol ça c'est une autre divagation. José Bergamín qui avait écrit que si on arrivera à éliminer l'analphabétisme, on aura aplati le chemin humain vers la connaissance. C'est comme s'il aurait dit que quelque part la culture, ce qu'il appelait la culture, le savoir littéral, c'est comme le travail est mort. Et que l'ignorance, c'est un peu comme le besoin qui pousse à vendre sa propre force de travail. Donc c'est quelque chose qui pousse le travail vivant. Bon, non, je m'arrête, c'est peut-être simplement pour mettre les mains en avant. Et ce que tu me disais, ça m'a donné quelques idées, mais ça peut être des grosses bêtises. Donc je l'ai dit, et je suis bien content si quelqu'un me signale s'il y a des bêtises. C'est un peu un raisonnement d'ignorance ou d'argument. Mais je crois qu'on puisse dire, tu vois par exemple, Freud aussi, moi je trouve que peut-être qu'il s'est trompé sur les deux tiers des choses, c'est pas ça l'important. C'est-à-dire, je pense qu'il a ouvert des chemins immenses. Quand tu dis Marco Polo, etc., qui a ouvert des mondes, ça vient bien avant que voir si après il a dit des conneries ou s'il s'est trompé sur la cartographie du Mago Mundi qui le tressait. Bon. Moi, je n'ai pas du tout cette mythologie à la libération des grands hommes. Mais au fond, on vient un peu de l'idée de Brecht, thème des sept portes. On parle toujours des rois, des artistes, etc. Mais au fond, c'est les hommes, ou les hommes et femmes communes, qui l'ont construit. Communiste, c'est un peu affaire des hommes communes. Bon.

0: Mais j'ai dit qu'effectivement, donc c'est pas du tout une espèce de fascination quand j'insiste sur Marx ou par exemple sur Freud, non? Mais il y a un peu toujours l'idée, qu'est-ce que c'était Goethe? C'est facile, l'histoire d'un nain assis sur les épaules d'un géant. Bien sûr qu'il arrive après, il peut être assez modeste, mais bien sûr il voit lointain. Alors c'est un peu bête considérer que ce qui venait avant. Comme on est parvenu à formuler l'hypothèse de la relativité, donc Newton c'était une espèce de primate supérieur, non, cette espèce d'idée. Bon, je pense que Freud a ouvert des chemins immenses. Et au fond, il a des limites très positivistes, non, de rationalisme comme ça. Il y a des parenthèses très fortes avec certaines méthodes de Marx. Cette idée de le scandale, non, du sommaire, d'aller regarder
1: en dessous.
0: Ce qu'il y a en dessous de la surface. Mm. C'est ce qui avait donné à Paul Ricoeur l'idée de la triade des maîtres du soupçon, image qui a été reprise par Wojtyla pour dire qu'il fallait s'en méfier. Après, ce soupçon est devenu tout à fait autre chose. Pour eux, ce n'était pas dire la surface de la mer, c'est le faux, avec une qualité morale, c'est le faux. Quand Marx parle de fétichisme, il ne dit pas que le fétichisme, c'est une espèce d'escroquerie vulgaire. Si tu veux regarder avec ton nautilus ce qu'il y a en dessous de la surface de la mer, c'est pas parce que tu dis comme des gnostiques que la surface c'est le faux, l'inauthentique. Non, c'est simplement que tu ne peux pas expliquer la mer par la vue de la surface. Même quand Marx fait référence un peu à Feuerbach sur l'aliénation religieuse, etc., là aussi c'est révélateur. Ça je trouve c'est un truc qui m'avait suggéré Lucien Bonafé. Combien de monde, c'est même, il répète des petits excerpta, des petits combien de monde répète la phrase de Zarathustra, est-ce que tu vas avec les femmes, n'oublie pas les fouets. Mais est-ce que tu peux penser que Nietzsche ou Zarathustra c'est ça? Ou combien de monde a entendu dire d'une façon très bête la religion est l'opium du peuple? Ça suffirait à re-regarder les 15 lignes avant. Parce qu'il y a des gens donc qui disent « Ah non, non, nous on est pour la religion laïque, puisque Marx l'a dit, la religion est l'opium du peuple. » Et il y a les autres qui te disent « Ah, Marx, il était un rationaliste plat, puisqu'il a dit la religion, l'opium est la religion du peuple. » Et si tu dis le passage entier, c'est beaucoup plus compliqué que ça. C'est le passage dans lequel il commence la religion et le cri de l'homme opprimé qui se révolte, etc. Donc, tu sais, c'est un peu surtout comme ça. Donc j'ai dit Freud, avec même tous ses limites. Mais au fond, il était aussi un médecin, il était docteur. Le mobile très fort de sa recherche, moi je pense, c'était dans un cadre d'une société très individualiste, c'était un mobile thérapeutique. Après, il a ouvert des cheminements énormes, même aux gens qui ont critiqué les choses. Non, bon, moi, je ne connais presque rien à Jung, pour son histoire des archétypes. Je trouve qu'il y a des choses qui sont jubilatoires à les lire dans Freud et qui se rassemblent beaucoup comme entre cousins avec des choses de Marx. Quand il dit, par exemple, c'est cette méthode qui est un peu de la révolution copernicienne, mais pas pour faire des jeux. Là, il y a un truc lumineux, par exemple, sur les tabous de l'ancêtre. Il dit, tout le monde dit que l'ancêtre est contre nature. Essayons de voir, de dire, si c'est par hasard, ce n'est pas vrai le contraire. S'il y a tabou, ça signifie que ce n'est pas contre nature. Probablement, c'est qu'il était naturel, comme il l'est dans les autres espèces animales, et que c'est la civilisation qui a eu besoin d'ériger un tabou. Si c'était contre nature, pourquoi il devait y avoir tabou? Et on retrouve dans toutes les civilisations, il y a des hypothèses différentes, etc. Non? Bon, Et c'est un peu la méthode de cette phrase qui me fascine toujours, celle de Reich. Non? Tout le monde fait des colloques pour comprendre comment ça se fait que les gens volent. Moi, je pense que ça suffirait de se regarder autour pour comprendre que le vrai problème théorique, c'est essayer de comprendre comment ça se fait que les gens volent si peu. Et si tu vois la misère du monde au sens du manque, on devait reprendre un truc sur la misère qu'on a laissé tomber. C'est un peu bizarre qu'il n'y a pas toutes les vitrines cassées face au nombre de pauvres qu'il y a partout.

0: Franchement, c'est un type qui casse une vitrine, c'est banal.
1: Il y a la répression aussi, quand même.
0: Oui, oui, il y a la répression, mais comment ça se produit, c'est interdit. Mm. Si tu veux, c'était ça que, par exemple, je le recycle souvent quand on discute de la lutte armée en Italie, non? Ça, c'était dans un débat, il avait provoqué un scandale, Piperno, en disant, mais écoutez, si on considère le scénario italien, vraiment, qu'on série tous les éléments, la formation de l'État-nation, la question sociale, ce truc majeur que le transfert des forces de travail à l'époque, la belle époque du taylorisme, de l'OS, etc., c'est un transfert, une immigration interne, c'est-à-dire que ceux qui ici sont les Maghrébins, en Allemagne les Turcs, en Angleterre les Pakistanais, sont des terrones des Italiens du Sud. Le caractère social de ce pays, de Sainte-Ville, donc la possibilité qu'il n'y a pas un mais concentré, mais un mais rampant au point spatial et donc temporel. Les contextes géopolitiques, c'est-à-dire toute une série de facteurs qui, à un certain moment, se mélangent d'une façon. Si on considère tout ça, et qu'il n'y aurait pas eu de la lutte armée, là, ça serait un problème à faire des colloques pour comprendre comment ça se serait fait qu'il n'y aurait pas eu de la violence. C'est-à-dire, bon, c'est pas pour être doctrinaire, non, mais la phrase de Marx, pouvoir contre pouvoir, à un certain moment, c'est la force qui tranche. Ou Lénine qui dit qu'il y a un double pouvoir, à un certain moment, il y a un pourrissement, quelqu'un doit prendre les devants. En Italie, il y avait une contestation sociale tellement à cascade, etc., totale, même à la limite qui effleurait même les ridicules, preuve d'orchestre ou certains films de Nanni Moretti. Alors, comment penser que, je le dirais, n'importe qui aurait vécu mai 68, imaginez à me, peut-être sans ce moment épocal de la grève générale, mais à me, qui se prolonge pendant 7, 8, 10 ans. Comment vous pourrez penser que ça n'entraîne pas, je dirais d'une façon presque naturelle, la composante de l'affrontement et de la violence? Tôt ou tard, ça serait un phénomène à étudier s'il n'y avait pas.

Je voulais dire simplement que peut-être, mais tu sais, j'ai un arsenal très pauvre de connaissances dans la matière. Donc j'essaye de travailler les concepts, de raisonner un peu, d'utiliser aussi l'aspect positif de cette pauvreté, de ces trous, etc., qui est le fait de ne pas avoir une espèce d'attitude autosatisfaite et donc de chercher. Mais j'ai l'impression que, bien sûr que il peut y avoir des passerelles et des croisements entre, par exemple, un chemin théorique concernant, disons, le social, les phénomènes historiques, collectifs, le politique, la guerre, etc. Et tout ce qui concerne l'inconscient, etc. Mais de ce point de vue, je pense que la première tentative de mettre en équation ces deux types d'approches, au sens d'une attitude théorique fort, pas au sens banal que tu peux faire de la psychologie sociale ou tu peux t'occuper des psychopathologies collectives ou des psychoses collectives, etc. Ou que tu peux considérer aussi les racines, les matrices et les causes disons sociales ou microsociales ou en tout cas systémiques des névroses. Non mais je dis le fait de mettre en équation d'une façon forte un questionnement que traditionnellement on peut définir politico-social et un questionnement toujours pour utiliser cette partition un peu bête disciplinaire disons d'ordre psycho-analytique, le premier qui, à mon avis, dans un sens fort, il a essayé ça, ça a été Wilhelm Reich. Peut-être, c'est pas le problème de le prendre à la lettre. Et surtout, moi, je pense que le croisement fort, ça a été surtout l'anti-Édipe, c'est-à-dire un philosophe, un psychanalyste, avec toutes les sources, les références relative, que dans le cas de Deleuze, allait de Bergson en passant par Nietzsche jusqu'à Foucault, dans le cas de Guattari, c'était beaucoup Marx ou un certain marxisme, plus le lacanisme et sa critique et ses dépassements. Bon, ils s'attaquent très fortement à Freud, mais c'est la façon peut-être meilleure d'ingérer dans quelque mesure l'héritage. Et là, à mon avis, dans ce qui est entre l'anti-Édipe et les mille plateaux, il y a quelque chose de fort, c'est-à-dire un apport, si on veut penser la reconstruction d'une sorte de sous-basement d'une théorie révolutionnaire aujourd'hui, pas au sens d'un système clos, organique, là aussi il y a quelque chose de très fort. Et donc tu vois, c'est pas que quand je dis il faut repartir de Marx, je le dis pour réparer les torts qu'on lui a fait ou pour redorer les blasons d'un portrait, etc. Non, là je pense qu'effectivement, ça serait trop bête tomber dans cette espèce de refoulement. Moi, je pense qu'il y a

En tout cas, le refoulement, c'est bête. L'ignorance totale aussi. La présomption de la connaissance totale aussi. Et aussi l'est entre une fétichisation et une dénégation. Je trouve que c'est vraiment bête. C'est pour ça que je dis pour Marx, repartons de là-bas. On pourrait l'appeler gros chaud, comme on veut, mais ça revient au même. Bien sûr, je pense que autant décisive, si on voulait penser une, disons, théorie révolutionnaire pour nous, extrêmement décisive, je trouve aussi l'antédit PC qui s'en suivit. Et c'est pas que j'ai dit ça d'une façon hétéroclite ou écliptique. Il y a une dernière chose, et pourquoi je le dis, par exemple, pour toute la réflexion sur les machines des Irans et les machines de guerre. Bien sûr, Foucault aussi, c'est un apport très important. Je trouve qu'on pourrait dire, pour parler simple, que si on réfléchirait à un parti, ou disons une force, une forme de coopération, d'interaction synergique, qui se constituerait comme une tentative de puissance, qui est capable pas de rentrer dans une économie politique des relations de pouvoir pour exprimer du pouvoir sûr, mais qu'il veut exprimer une puissance d'échanger les choses. Donc quelque chose qui ne soit pas lié à une idée obsessionnelle de gouvernement, de devoir gouverner les choses. La réflexion sur les désirs, je disais que l'antiédipe, c'est aussi un autre apport fondamental. Parce que j'étais parti d'une réflexion. Ce que tu disais sur Koestler, c'était très intéressant. Mais j'ai dit, on pourrait même penser qu'à un certain moment, tout ce qui tient des sciences cognitives ou des neurosciences, tout ce qui marche autour de cette mise en équation faite par des groupes interdisciplinaires entre biologistes, gens qui s'occupent des cybernétiques, d'informatique, d'intelligence artificielle, de virtuel, d'images de synthèse, etc. Autour de tout ça, on pourrait peut-être sortir, ce qui disait Koestler, là je pense qu'il y a beaucoup d'intuition peut-être de certains secteurs de la science-fiction pourront devenir parfois des conjectures, des hypothèses de travail.

Bien, ces deux heures du Maître Ignorant sont déjà terminées. J'espère que cette émission vous aura intéressé. Vous la retrouverez dans 15 jours sur Fréquence Paris Pluriel. Le Maître Ignorant, c'est avec Oreste Escalson, tous les 15 jours sur Fréquence Paris Pluriel, le samedi après-midi, de 16h à 18h. Je vous remercie d'avoir porté attention à cette émission. Et puis, continuez à écouter Fréquence Paris Pluriel sur 106.3.

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Orest revenait sur l'histoire de sa famille et à travers cette histoire, celle plus généralement du mouvement ouvrier en Italie.

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Bonjour à toutes, bonjour à tous. Vous êtes à l'écoute de Fréquence Paris Pluriel 106.3 en compagnie de Jatra. Jatra, le magazine du jazz et des musiques du monde sur FPP 106.3. À la technique et au micro, Olivier, pour 90 minutes de musique non-stop, avec une programmation assez originale, comme chaque fin d'année. Les deux dernières émissions sont des émissions où on passe des morceaux des musiciens et artistes que nous avons reçus dans l'émission. En même temps, on passe les morceaux qui nous ont le plus plu. Cette fois-ci, l'émission est diffusée le 3 janvier, tout simplement parce que les studios ont été fermés quelques jours et qu'on n'a pas pu faire de la manière que l'on entendait. Donc c'est pas bien grave, vous allez avoir une émission où il y aura très peu de paroles et beaucoup de musique.

On va commencer l'émission avec le disque du mois de décembre, puisqu'on n'a pas écouté de trop, celui de Marion Rampal, Song for Abbey, Abbey Lincoln en l'occurrence, un morceau composé début 60 par Bob Dylan, le nom du morceau Mr. Tambourine Man. Un grand succès de Bob Dylan, mais pas seulement. Beaucoup d'artistes l'ont repris à travers le monde, que ce soit en France ou ailleurs. Mais cette version très souple, très jolie, interprétée par Marion Rampal, nous fera commencer l'année de la meilleure manière. Je vous souhaite, au nom de Jatra, les meilleures des choses à venir. Maintenant, musique.

Vous êtes à l'écoute de Fréquence Paris Pluriel 106.3 en compagnie de Jatra avec une émission entièrement musicale pour commencer ce début d'année.

Vous êtes à l'écoute de Fréquence Paris Pluriel 106.3 en compagnie de Jatra, une émission de début d'année faite que de musique avec des musiciens que nous avons su durant l'année et puis des disques qui nous ont beaucoup plu également durant l'année et puis d'autres choses qu'on a piochées à droite à gauche.

Vous êtes à l'écoute de Fréquence Paris Pluriel 106.3 en compagnie de Jatra. Émission musicale, on parle peu, on écoute beaucoup de bonnes

Vous êtes à l'écoute de Fréquence Paris Pluriel 106.3 en compagnie de Jatra. Première émission de l'année en ce 3 janvier 2026. Une émission particulière, musicale uniquement.

Voilà, l'émission de Jatra se termine aujourd'hui. Jatra janvier plus 3. Nous, on se retrouve la semaine prochaine avec une nouvelle émission. Passez une bonne semaine. À bientôt. Au revoir.

0: Fréquence Paris, pluriel 106.3, nous sommes bien samedi soir. Donc voilà, quoi, bienvenue à Star à l'affiche. Voilà, donc nous venons rapidement d'écouter pour vous mettre dans l'ambiance deux titres de Heavy, hein, qui était avec nous il y a deux semaines à peine. Nous les avons écoutés successivement The Clove, I Need You et Faut Vous Bouger. Donc c'est une ambiance de fête, hein, c'est fait exprès. Sébastien l'a choisi à dessein d'ailleurs. Voilà, je disais, nous sommes samedi soir, Star à l'affiché. Nous avons l'honneur de recevoir une voix, on peut le dire, hein?
1: Oui, oui.
0: Une dame grande, hein, qui a choisi de faire la musique, et pas la plus simple, hein, et pas la plus facile non plus. Elle est cantatrice.
1: Bonsoir Pierre.
0: Bonsoir.
1: Bonsoir Sébastien.
0: Et bonsoir. S'appelle Nathalie Léonoff, hein, et s'est consacrée au chant lyrique. En interprétant de grands airs, d'opéra et ses propres compositions, c'est ça?
1: Tout à fait.
0: Donc, bienvenue, vous êtes la star de la soirée.
1: Merci, merci de m'avoir invitée.
0: Alors, je ne sais pas s'il faut commencer par échanger entre nous ou écouter d'abord ce que vous savez faire de mieux, donc chanter.
1: D'accord.
0: Mon avis, je pense, hein, on va poser un titre et après on échangera.
1: Très bien, parfait.
0: Donc, on écoute le tout premier titre.

0: 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Ah, Nathalie, danse avec moi. 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
1: Vous ne rêvez pas, c'est Aoulaba. Elle chante bien Aoulaba. Je parlais justement de. Je parle partout plus. Pardon, de Nathalie Nonoff, hein, qui, en introduisant, j'ai dit, fait du chant lyrique. Et nous nous retrouvons en pleine Afrique. Hein. La musique reste la musique. On va dire que c'est un langage universel, comme on dit, c'est cela, non c'est,
2: tout à fait. Que,
1: voilà, ah, donc oui. On peut partir de la musique classique et faire un son. Comment on peut appeler cette musique que vous faites là?
2: World Music.
1: World Music, d'accord.
2: Moi, je n'ai pas un nom particulier.
1: Particulier, voilà. D'accord. Donc, mais elle chante Aoulaba, vous avez bien entendu Aoulaba, hein, voilà. C'est bien en baoulé.
2: Voilà, un clin d'œil pour la Côte d'Ivoire.
1: Et pourtant, elle est bien d'ici.
2: Voilà, exactement. Wow. Et je chante avec Daddy Maya, un rappeur qui est en France, qui vit en France, et voilà, en baoulé.
1: Très bien. Bah, avant de continuer, nous allons faire connaissance. D'accord. Pour moi, pour nous, pour les auditeurs aussi qui ne vous connaissent pas ou qui vont vous découvrir. Alors, Nathalie Leonoff.
2: Oui, oui, Pierre.
1: Qui est Nathalie Leonoff pour ceux qui ne vous connaissent pas?
2: Donc, je suis une cantatrice. J'interprète, j'ai une formation de musique classique. J'interprète des grands airs d'opéra. Mais je chante aussi mes compositions qui sont, que je compose avec un arrangeur qui est Michel Deveau. Et donc, je compose dans différentes langues, différentes couleurs de musique. J'interprète, je chante aussi pour des grands défilés de mode, pour différentes soirées de prestige, des grands galas. On me demande de monter aussi des spectacles pour différents organismes. Et...
1: différents organismes. Donc vous chantez, vous chantez, vous partez du classique ou de la musique classique à ce que vous appelez world music. En fait, ce qu'on appelle world music, hein, qui est, le classique est aussi une musique du monde. Hein,
2: tout à fait. Ouais.
1: Bon, ceci étant, pour désigner clairement ce son, enfin, on l'appelle en fait, sur un plan stratégique ou commercial, world music simplement.
2: Ouais, world music, tout simplement.
1: Donc, nous venons d'écouter Aoulaba. Aoulaba, c'est un baoulé.
2: Un baoulé.
1: Vous parlez baoulé ou vous avez essayé de vous faire aider par...
2: Non, je ne parle pas baoulé. J'ai traduit certaines paroles par un ami qui m'a traduit des phrases écrites en français en baoulé, qui m'a aidé à prononcer. Et à partir de là, je chante donc quelques phrases en baoulé, en anglais et en français.
1: Très bien.
2: D'accord.
1: Voilà. Et je dis d'entrée que votre album s'appelle African Dream.
2: Ah ouais, African Dream.
1: D'où d'ailleurs le chant en différentes langues africaines. C'est pas seulement le baoulé, hein. Vous chantez en
2: Wolof pour le Sénégal.
1: En Bambara.
2: En Bambara, en Moré pour le Burkina Faso. En Jerma pour le Niger. En Zoulou pour l'Afrique du Sud.
1: Wow.
2: En arabe aussi pour la Mauritanie. Donc en 7 langues africaines. Il y a des textes plus courts que d'autres, parce que c'était pas évident pour moi, parce que j'ai travaillé cet album seul. Bon, la musique, on m'a aidé, Michel Deveau m'a aidé. Alors donc il a fallu, ça n'a pas été évident même de traduire les textes, et pour la prononciation, ça n'a pas été facile.
1: D'accord. Alors, je reviens à vous et à votre parcours surtout, parce qu'on ne fait pas de la musique classique comme ça en se levant un bon matin, on s'est décidé de devenir cantatrice. Je pense qu'on fait une formation.
2: Tout à fait. Bon, j'ai commencé à chanter à l'âge de 8 ans pour des villages en France, mais des grands standards. À mon jeune âge, j'ai toujours voulu faire de la musique classique.
1: Pardon,
2: mais
1: quand vous avez commencé, vous faisiez de la variété plutôt ou...
2: Je faisais de la variété, mais j'avais une voix déjà, j'avais un don, voilà. Ben, j'avais quand même un don, même en étant petite, et j'avais une voix qui se portait à faire du classique. Et il a fallu que j'attende plusieurs années, que j'ai une certaine maturité pour pouvoir rentrer au conservatoire. Et puis pour étudier la musique classique, parce que bon, j'ai étudié la musique classique 12 ans. Donc il a fallu que j'aie une rigueur, une hygiène de vie assez importante pour... il fallait que je pense qu'à ça. Voilà, on est considérés comme des athlètes de haut niveau parce que bon, on a une rigueur et une hygiène de vie qui est assez importante pour qu'on puisse maîtriser son organe. Voilà. C'est pas en 3, 4, 5, c'est au moins 12 ans, hein, 12, 13 ans.
1: 12 ans à raison de combien d'heures
2: Faut travailler tous les jours, du lundi au dimanche. Et il faut minimum 4 heures de musique par jour. C'est-à-dire vous travaillez sur vos partitions, vous travaillez votre voix, mais vous travaillez tout ce qui est à côté. Hein. Vous écoutez des interprètes, de grands chanteurs, de différentes voix, pour essayer de trouver votre couleur de voix et pour essayer de trouver votre propre interprétation quand vous chantez. Vous voyez, c'est un travail régulier de très longue durée pour trouver comment vous allez interpréter et ce qui va sortir de votre voix. Voilà. Il y a des choses qui vont sortir de votre voix au fur et à mesure du temps. Et voilà, et c'est un travail très long.
1: Très long, mais est-ce qu'apprenez-vous parallèlement à jouer d'un instrument?
2: Oui, par exemple. Oui, j'ai le piano. Bon, je ne suis pas pianiste, mais au niveau des vocalises, certes, pour ma partie au niveau de la partition, je pianote un petit peu, voilà.
1: Mais
2: je
1: suis pas un petit peu ou suffisamment bien?
2: Un petit peu. Suffisamment pour me corriger quand je chante, voilà.
1: Donc vous avez appris pour... vous dites vous corrigez pour ajuster votre voix.
2: La clé de sol, voilà, pour ma voix, pour m'ajuster quand je chante. Voilà.
1: D'accord, très bien. Alors, on va dire que vous êtes venu présenter un album qui s'appelle African Dream.
2: African Dream, tout à fait.
1: Qui comporte 8 titres. C'est ça, c'est 8
2: 10.
1: 10, 10 titres.
2: 10 titres.
1: Autant pour moi.
2: Oui, 10 titres.
1: Et 10 titres que j'ai chanté en langue africaine, essentiellement.
2: Tout à fait. Oui, tout à fait. En 7 langues africaines. Donc, qui sont aussi... il y a Maliyaro qui m'a proposé 2 titres à lui, où j'ai rajouté ma petite touche personnelle. Voilà.
1: 10 titres. Nous allons découvrir le deuxième, hein, qui s'appelle comment?
2: Entamana.
1: Entamana, qui veut dire
2: c'est quoi? Un clin d'œil.
1: Qui veut dire quoi, Entamana?
2: On sait que tu es là. Voilà, tu es présent. Voilà, c'est un clin d'œil pour la Mauritanie.
1: Voilà. D'accord, donc la Mauritanie est là. Et vous êtes là, je vous vois. Hein,
2: oui,
1: vous êtes
2: merci.
1: Là. D'accord, donc nous allons écouter Entamana. Vous le prononcez bien.

0: Intamana.
1: Donc je m'adresse à Dieu. Voilà.
0: Je m'adresse quoi ? Qui vous donne la chance de pouvoir.
1: Non, Dieu est là, ton message est lumière et adoucit nos vies. Voilà,
0: c'est beau ça.
1: C'est ça que je dis. C'est un message de paix.
0: Magnifique. Donc, vous avez célébré la femme dans Aulaba tout à l'heure.
1: Tout à fait.
0: Et puis, vous revenez justement là, c'est. Vous demandez à Dieu de pouvoir amener l'harmonie et.
1: Voilà, dans ce monde qui est difficile actuellement et de donner la paix. D'adoucir nos vies.
0: Deux registres de chants différents, parce que dans Aulaba, c'était de l'afropop plus ou moins, et puis bien là, vous êtes dans le lyrique.
1: Tout à fait. Là, j'étais dans le lyrique. Je fais même des you-you, même un moment dans le morceau.
0: Qu'est-ce qui vous est arrivé? Ça vous a plu comme ça? Vous avez dit, vous êtes dit, je m'exprime, j'y vais, et puis voilà, c'est ce que je veux faire, c'est ce que j'aime.
1: Faut pas se poser de questions. Je me suis pas posé de questions. J'ai dit, je vais chanter ça, comme ça, et voilà, c'est un message. Voilà, je m'adresse au monde. Voilà.
0: Alors, vous avez fait 12 années de conservatoire pour apprendre à chanter.
1: Tout à fait, plusieurs années, oui.
0: Plusieurs.
1: Et j'ai travaillé avec des maîtres de chant plusieurs années.
0: Et quand vous êtes sorti de là, qu'est-ce qui s'est passé? Vous avez signé avec une maison ou vous avez décidé de faire de l'autoproduction?
1: J'ai fait de l'autoproduction. J'ai sollicité différents organismes, j'ai frappé aux portes, voilà, j'ai frappé à plusieurs portes. Et petit à petit, je me suis fait connaître en frappant à certaines portes.
0: Vous êtes fait connaître en frappant à certaines portes, mais vous avez décidé finalement, compte tenu d'une certaine expérience aussi, enfin du vécu on va dire, et décidé de faire de l'autoprod. Enfin, bon.
1: Tout à fait, oui, parce que comme je compose, parce que bon, avant c'est vrai que je chantais beaucoup, surtout du classique, des concerts d'opéra pour des soirées de prestige. On me sollicitait même à l'étranger, en France, pour chanter uniquement que de l'opéra, que des concerts d'opéra. Et après, bon, j'ai voulu aussi composer parce que je voulais aussi créer des spectacles, participer à la création de certains spectacles comme des défilés de mode, tout ça. Et je me suis dit, bon, je peux aussi composer. J'avais envie de composer. Et je me suis autoproduit. Et on m'a sollicité aussi pour des événements.
0: Mais c'est pas évident quand on fait, enfin, ces genres de musique de sortir du sérail, on dirait. Donc, c'est comme si les gens cherchent à vous cantonner dans ce que vous avez pris, dans ce qui existe depuis la nuit du temps, il me semble. Non, est-ce qu'on accepte facilement quelqu'un qui arrive avec ses idées, qui écrit, qui compose à sa manière?
1: Dans le classique, c'est pas facile hein, d'accepter quelqu'un qui compose. On doit rester dans le classique. Mais j'ai commencé à composer, j'étais très jeune. Hein. Voilà. Et j'ai toujours voulu composer. Donc, je voulais faire du classique, mais je me disais, je continuerai à composer.
0: Voilà. Là, vous composez, c'est pas du classique. Cette fois-là, c'est quoi? C'est de la variété? C'est un autre genre musical?
1: C'est de la variété, mais en gardant mon timbre de voix, la couleur de ma voix. Voilà, parce que ça, c'est ce qui fait la petite touche, voilà, la grande touche.
0: La grande touche, on va dire, de Nathalie Leonoff.
1: Voilà.
0: Là, Nathalie Leonoff, il y a un titre qui s'appelle Mali.
1: Tout à fait.
0: Qui chante en bambara.
1: En bambara.
0: Et cette fois-ci, vous parlez de qui et de quoi?
1: Alors, je parle de toutes les grandes villes du Mali. Mba Oufo. Je vous salue à Okokadigné, je vous aime, je parle du Mali en général et toutes les grandes villes qui représentent le Mali.
0: Vous avez l'air d'aimer l'Afrique. Hein?
1: J'aime l'Afrique, hein. J'aime toute l'Afrique. Ouais.
0: Vous aimez l'Afrique profondément.
1: Donc là j'ai fait quelques titres, plusieurs titres de différents pays. C'est vrai qu'on m'a posé souvent la question, pourquoi tu n'as pas fait le Togo, pourquoi tu n'as pas fait... d'autres pays africains, mais si j'ai la possibilité, je ferai tous les pays tous les pays d'Afrique. Hein.
0: Bon, bon, vous avez le temps,
1: hein, oui,
0: ça, vous arrivez.
1: Bon,
0: là, sur un album, on ne peut pas faire tous les pays africains. Il y a quand même 54 pays en Afrique.
1: Exactement. Non, exactement.
0: Donc là, on a besoin peut-être dans 5 albums, on vous en ferait. 5-6 albums.
1: 5-6 albums au moins, oui.
0: Nous écoutons Mali.

0: Mali.
1: Mali, c'est Mali. Le titre, hein, le troisième, c'est ça?
2: Oui, c'est ça, tout à fait.
0: Voilà. Alors, Nathalie.
2: Oui, Pierre.
0: Parce que là, je vois que on a écouté trois titres et c'est trois, on va dire, genres différents.
2: Différents, couleurs de musique différentes. Mm-hmm. Hein? Donc, j'ai voulu oser, mais je m'adresse à l'Africain.
0: Je comprends bien.
2: Hein, d'accord. Mm-hmm. C'est vrai que, bon, le titre juste avant, il y avait beaucoup de percussions. Là, ça fait. C'est pas tout à fait.
0: Pas tout à fait ça, mais vous gardez le chant lyrique avec.
2: Je m'adresse à l'Afrique.
0: Tout à fait, en vous adressant à l'Afrique. Je veux dire, du chant, c'est lyrique, et en même temps, le rythme, le fond, c'est plutôt de la danse.
2: C'est tout à fait, c'était de la danse, là.
0: Vous aimez le métissage ?
2: Ça vous a plu ?
0: Beaucoup, oui. Vous aimez le métissage ?
2: Oui, j'aime bien le métissage. Oui, j'aime bien mélanger toutes les couleurs. Oui, j'aime beaucoup mélanger.
0: Mélanger, dans la vie aussi, mélanger, dans les contacts de tous les jours, c'est aussi ça. De toute façon, comme on dit, le métissage est l'avenir du monde. Hein. Donc, c'est ça, hein, il me semble.
2: Exactement.
0: Alors, pour revenir à vous, vous avez fait le conservatoire.
2: D'accord.
0: Et vous vous êtes produite pendant un moment avec, dans le classique, on va dire. Hein, mm-hmm. Et il pourra finalement tomber dans la variété.
2: Dans la variété, voilà, par rapport à mes compositions. Mm-hmm. Parce que je voulais aussi faire des shows sur des défilés de mode, organiser des spectacles, même dans différents endroits, même en prison. On m'a sollicité pour chanter aussi en prison, monter un opéra, mais j'ai chanté aussi mes compositions. Je suis allée... Pour toucher à différents endroits, voilà, par rapport à mes compositions.
0: Puisque nous y sommes, parlons des scènes que vous avez fait jusque-là. Hein. Enfin, vous avez fait des très grandes scènes, non ?
2: Oui. Donc, j'ai chanté à la salle Gaveau avec Miss France pour lors d'un gala en 2011. Mm-hmm. J'ai chanté la Marseillaise, là c'est encore différent, la Marseillaise sous l'Arc de Triomphe, pour le 60e anniversaire des anciens combattants de France. J'ai chanté la Marseillaise dans différents cabinets de ministres ici à Paris. J'ai chanté aussi des hymnes pour la communauté européenne. J'ai l'espace Cardin. J'ai chanté aussi dans différentes grandes villes, une quinzaine de grandes villes en France, dans des châteaux, des grands musées. J'ai été sollicitée aussi par des artistes africains pour monter sur scène avec eux. Donc au New Morning, il n'y a pas très longtemps, avec Salih Niolo. Je suis aussi Toumani Diabaté, qui m'a fait venir aussi sur scène à Paris. J'ai chanté avec Mali Yaro aussi, Doura Barry, où j'ai participé sur le tournage d'un clip sur Ebola au début de l'année 2015. Oui, j'ai chanté dans différentes grandes salles ici à Paris et dans toute la France et même à l'étranger.
0: Vous parlez tellement bien de ce que vous faites. Mmh. Ceci me tente à vous demander juste de nous envoûter avec... votre voix, si ce n'est pas trop demandé, je pense que c'est possible.
2: Oui, tout à fait.
0: Que je veux dire, ça dit que là, on n'écoute pas les CD, mais on vous écoute en live. Hein,
2: d'accord, en live. Je vais me reculer un peu. Bah, écoutez, je vais vous interpréter le Magnificat de Bach,
0: oui.
2: A cappella.
0: D'accord.
2: Donc...

0: Bravo. Pas évident de faire comme ça.
1: C'est, hein. C'est assis, c'est bon. Non,
0: c'est magnifique. Ça, c'est le magnificat de...
1: De Bach.
0: Bach. Sébastien Bach. Hein.
1: Voilà, tout à fait. Oui, oui, tout à fait.
0: Parfait. Alors, vous avez un talent réel. Hein.
1: Oui.
0: C'est la voyer et puis franchement, il y a l'émotion. C'est magnifique.
1: Merci beaucoup. Merci bien. Okay.
0: Donc, c'est bien vous, vous êtes là, vous êtes
1: oui,
0: bien
1: oui, c'est moi, je suis présente. Hein, c'est, voilà.
0: Chers auditeurs, si vous avez des questions à poser, n'hésitez pas à faire le 01 40 05 06 10. 01 40 05 06 10. Pendant que Nathalie chantait, notre deuxième invité est entré. Hein, il s'agit de monsieur Victor, patron de la maison Parole Éclatée, c'est cela hein? Directeur, non, on va dire, c'est le boss, hein, c'est une maison qui s'occupe de beaucoup de choses, c'est une maison d'audition à la fois, qui fait la création d'entreprises, et puis d'autres formalités aussi administratives. En tout cas, il est là, il est parmi nous, il parlera de sa boîte mieux que moi. Bonsoir, monsieur.
2: Bonsoir.
0: Et bienvenue.
2: Merci beaucoup.
0: Bienvenue. En tout cas, il est venu parler aussi d'un CALAC qu'il organise le samedi 20 février 2016. C'est cela ?
2: Oui.
0: Alors, parlez-nous de vous d'abord. Qui êtes-vous et présentez-vous, tout simplement.
2: Oui, merci. J'ai déjà eu le plaisir de venir à votre micro il y a quelques années pour présenter mon ouvrage sur le cahier d'Aimé Césaire. Événement littéraire et facteur des révolutions. Là, j'organise depuis quelques mois maintenant, je prépare un colloque, un projet assez ambitieux, sur le thème « Diversités et cultures, ces personnes d'exception venues d'ailleurs ». Dans ce cadre-là, j'ai donné plusieurs conférences préparatoires. D'abord le 23 mai 2015. Ensuite, le 20 juin 2015. Le 3 octobre 2015. Le 31 octobre 2015...
0: Et là, c'est le programme de l'année.
2: Non, c'est tout ce que j'ai fait dans le cadre de la préparation du colloque. C'est une formule assez inhabituelle.
0: Très bien. Donc, maintenant que nous vous avons introduit,
2: ouais.
0: Nous redonnons la parole à Nathalie.
2: À Nathalie.
0: Et après, je reviendrai à vous.
2: D'abord, tous mes compliments pour sa voix.
1: Merci
2: Elle
1: beaucoup.
2: Était vraiment superbe.
1: Merci. Merci.
0: Alors, Nathalie.
1: Oui.
0: Revenons
1: oui, Pierre.
0: À l'album que vous venez hein, mm-hmm. présenter, parce que l'événement, en fait, l'actu qui vous amène, c'est plutôt la présentation de cet album.
1: D'accord.
0: Qui s'appelle African Dream. Mais qui est sorti il y a combien de temps ?
1: Au mois de mai.
0: Au mois de mai, donc c'est récent, c'est tout chaud encore.
1: Tout à fait, au mois de mai. Et donc, voilà, il est sorti en début mai.
0: Mm-hmm.
1: Donc, il est disponible sur toutes les plateformes digitales. Voilà, sur Internet, Amazon, les gens peuvent le télécharger. Mmh. On peut l'écouter, il y a des extraits. Et
0: vous allez sur la net, faites African Dream de Nathalie Leonoff. Hein,
1: tout à fait.
0: Tout ça, vous trouverez le titre ou là-bas. Intamana, Mali, Fima, et ainsi de suite. C'est ça.
1: Voilà.
0: Alors, comment... Frey, par exemple, un auditeur ou celui qui veut vous contacter, pardon, simplement, au cas où il serait intéressé par ce que vous faites.
1: Donc, vous allez sur Google, vous tapez Nathalie Leonoff, Leonoff, L-E-O-N-O-2-F, d'accord ? Un nom, j'ai des origines russes. Mmh. Et sur Google, et puis on peut me contacter assez facilement. Il y a mes coordonnées, j'ai mon numéro de téléphone, on peut voir tout le déroulement de ma carrière depuis plusieurs années.
0: Oui. Mmh. Alors, qu'est-ce qu'on peut dire d'autre pour donner envie aux auditeurs d'acheter cet album ?
1: Ben écoutez, déjà, les personnes peuvent... Ils ont la possibilité d'écouter des extraits. Et je pense que... Moi, je le trouve intéressant parce que je pense que j'ai osé... mettre ma voix dans différentes couleurs africaines Et je souhaite aussi que continuer à donner ma voix pour différents pays africains et que certains artistes originaires d'Afrique puissent me solliciter, même si je pouvais mettre ma petite touche personnelle dans certains de leurs titres que j'ai déjà fait pour d'autres chanteurs originaires d'Afrique.
0: C'est bien, nous allons avancer, nous allons écouter un titre aussi qui est intéressant. Hein,
1: maintenant, et... oui, ça va être Africa, donc c'est en Wolof.
0: Africa ou Fima plutôt?
1: Non, là c'est... Ah, c'est Fima, Fima, autant pour moi, mais à coup de pas. Donc là, c'est le titre qui a été composé par Mali Yaro. Mmh. C'est pour le FIMA, le Festival International de toute la mode africaine. Donc Mali Yaro m'a sollicité pour que je mette ma petite touche personnelle sur son titre. Voilà, pour Alpha Type, pour son festival.
0: Salut Nyolo, est-ce un lapsus révélateur?
1: Oui, parce que Sally Gnolo, j'ai participé aussi sur son dernier album, Tangerine. Mm-hmm. Le Faiseur de pluie, elle m'a sollicité aussi pour que je mette ma petite touche personnelle sur son album. Voilà, c'est un lapsus révélateur.
0: Très bien. Voilà. Donc, nous écoutons Fima.

0: Fima, extrait de l'album African Dream de Nathalie Leonoff. Fima. Vous parlez de la foire internationale, de la mode africaine.
1: Tout à fait. Le festival dont est...
0: Alpha Di,
1: le...
0: Et organise le président.
1: Oui, le président de ce festival. Et c'était l'hymne de ce festival qu'a composé Mali Yarrow.
0: Mais comment vous avez fait pour rencontrer Alpha Di? Et puis, c'est quoi au hasard de vos tournées? C'était comment vous avez été présenté par quelqu'un qui...
1: Oui, j'ai été présenté par quelqu'un qui m'a entendu chanter il y a quelques années et qui m'a présenté à Alpha Di. Et Alpha Di m'a demandé en 2011 de venir intervenir sur un de ses défilés, mais en chantant en hindi. Une de mes compositions, et aussi chanter d'autres de mes compositions pour son festival en 2011. J'ai rencontré aussi Mali, qui m'a proposé de mettre ma petite touche personnelle sur son titre. Voilà. Donc,
0: vous avez été présenté et j'ai l'impression que vous avez eu un coup de foudre l'un pour l'autre. Je parle du travail, hein.
1: Oui, non, mais voilà.
0: C'est sûr, clair.
1: Alpha Di, donc après, il m'a demandé à plusieurs reprises d'intervenir lors de certaines de ses manifestations, donc au l'hippodrome de Vincennes aussi, pour le Grand Prix d'Afrique. Il m'a sollicité à l'UNESCO au mois de juin pour chanter l'hymne du Niger. Et je devais repartir sur le Niger au mois de novembre, mais par rapport aux événements actuels politiques, donc le festival a été reporté. Donc à plusieurs reprises, il m'a sollicité pour que j'intervienne sur ces galas ou sur ces défilés.
0: On va dire que ce n'est qu'une partie remise. Vous irez quand l'occasion se présentera.
1: Ah oui,
0: ou quand
1: je vais repartir. Quand ça sera un peu plus calme, je vais retourner au Niger parce que j'ai été très très bien accueillie par le Niger et voilà. Non, je retournerai au Niger.
0: Alors c'est pas beaucoup de travail. Comment on fait pour produire ce genre d'album, vu que vous sortez d'un milieu, plutôt vous êtes chanteuse de formation, donc mm-hmm. Ok. Et dès là, maintenant, arriver à vous produire vous-même, comment ça se passe? C'est facile à faire ou vous bouchez par des gens qui maîtrisent la chaîne du disque?
1: Donc je suis autoproductrice. Mm-hmm. Non, c'est pas évident parce que même là, je continue à essayer de faire connaître cet album, d'accord. Bon, j'ai des radios à l'étranger qui passent certains de mes titres, surtout à Oulaba, qui plaît beaucoup. Mais pour le moment, c'est pas. Puis avec la crise actuellement et ce qui se passe, les problèmes politiques actuels, donc tout est ralenti, quoi. Dans tous les corps de métier. Voilà, dans le spectacle.
0: Il n'y a pas que la musique, effectivement.
1: Voilà. Et tout est ralenti. Et c'est vrai que j'ai sorti cet album depuis le mois de mai. Bon, j'ai eu des articles dans la presse, mais ça, beaucoup de choses sont ralenties à cause des événements.
0: Mm-hmm. Donc, bon.
1: Mais bon, c'est pas grave. Je continue et puis...
0: À partir du moment où l'album est bien accueilli, je pense qu'il y a espoir que d'un mois après demain, ça prendra.
1: Tout à fait. Moi, je garde espoir.
0: Vous gardez espoir, mais c'est très bien. Il faut garder espoir. Alors, est-ce que, en dehors de Google, on peut aller taper votre nom, hein, vous avez dit
1: J'ai un site.
0: Un site, effectivement, ouais. Qui s'appelle comment?
1: www.nathalieleonoff.com.
0: Nathalie
1: Leonoff.
0: Leonoff. Donc Nathalie, M-A-T-H-A-L-I-E.
1: Leonoff.
0: Leonoff. L-E-O-N-O-F. Deux F.
1: Un O et deux F.
0: Un O.
1: Léon et O-2-F.
0: Leonoff.
1: Leonoff. OK.
0: Donc voilà. Donc on va dire N-A-T-H-A-L-I-E. L-E-N-O-2-F.
1: L-E-O-N-O-2-F. Léon.
0: L-E-O.
1: Léon O2F.com. Léon et O2F à la fin.
0: D'accord.
1: Off. Léonoff.
0: Donc c'est Léon qui est off.
1: Voilà, c'est Léon et off. Point com.
0: Ok. Okay
1: bah, c'est, pour, c'est plus facile à se rappeler. Hein, parce que...
0: Donc Léonoff, ouais, comme ça se prononce, c'est avec deux F à la fin.
1: Voilà, Léon, deux F à la, voilà, deux F à la fin. Ouais.
0: Alors, qu'est-ce que vous souhaitez dire d'autre? Justement, parce que nous approchons de la fin de notre entretien.
1: D'accord, qu'est-ce que je pourrais dire? Donc, bah, je suis ravie que, d'avoir présenté cet album, une partie de cet album ce soir. Mmh. Et j'espère que je vais continuer à donner ma voix sur le territoire africain et que je puisse, et certains artistes puissent me demander ma petite touche personnelle.
0: Vous découvrir et vous demander votre touche.
1: Ah hein, ouais, tout à fait. Voilà. Et puis que je mélange avec d'autres rythmes, parce qu'il y a tellement de rythmes et tellement de styles de musique en Afrique. Mmh. Et j'aimerais bien, je suis, même si dans leur langue, dans leur dialecte, il n'y a aucun problème. Voilà, je peux m'adapter. Voilà, et j'aimerais bien, j'aimerais beaucoup.
0: Ben, elle vient de vous le dire hein, elle-même, donc n'hésitez pas en tout cas à aller sur son site, hein, c'est www.nathalieleonoff.com.
1: Et y a, on peut voir beaucoup de choses, et ce que j'ai fait sur plus de, depuis plusieurs années, et voilà, je pense que...
0: Elle est cantatrice, hein, sinon vous,
1: voilà,
0: vous tapez juste Nathalie,
1: et...
0: Nathalie comme ça se prononce et ça s'écrit aussi, Nathalie, N-A-T-H-A-L-I-E, Leonoff.
1: Tout à fait.
0: Et vous tomberez sur son site et en ce moment-là, vous entrerez en contact avec elle. Hein.
1: Exactement. Et puis, voilà. On peut trouver mon numéro de téléphone. Voilà. Les gens peuvent m'appeler directement. Il n'y a aucun problème.
0: Très bien. Bien. Ne partez pas, restez avec nous. Hein,
1: parce non, que non, je reste.
0: Et puis, je me tourne du côté de notre deuxième invité, Monsieur Otondji. Alors, vous... Venez-vous parler du colloque que vous organisez bientôt hein?
2: Je parlais du colloque que j'organise le 20, les prochaines dates, c'est le 20 février 2016. Je pense qu'il faut retenir également le 26 mars et le 21 mai 2016. J'ai adopté une formule assez original. J'ai déjà fait 5 conférences préparatoires. Vous savez, dans un colloque, quand il y a 10 intervenants, ou même plus que ça, chacun dispose de 10 minutes de parole. 7 minutes parfois. Récemment, les 140, je crois, chefs d'État qui étaient au colloque, qui étaient à la conférence de la COP21, ont eu droit à 3 minutes chacun. Alors que le sujet abordé peut demander...
0: Oui, je veux bien, mais c'est pas un
2: manque,
0: un manque de considération quelque part de placer quelqu'un, une personnalité, pour prendre la parole pendant 3 minutes seulement.
2: Oui, comme ils sont 140.
0: Bon, mais 140, autant rester chez moi, je passe un coup de fil et je vous réponds et je reste là. Vous pouvez venir vous parler 3 minutes.
2: Oui.
0: Moi, je ne sais pas, hein, parce que moi, je pense que c'est un manque de considération quelque part. Parce que de placer une personnalité pour 3 minutes, ça, il faut le faire.
2: Non, je ne fais pas de reproche. Vous savez, pour qu'il se serre les mains déjà, ça a pris plusieurs heures. Voilà. Donc, c'est le principe du colloque.
0: Alors,
2: donc,
0: je c'est serrer la main à plus... Plusieurs, à la limite, ils auraient pu éviter de serrer la main et prendre la parole. Plutôt, ça leur aurait fait gagner du temps, je pense, non?
2: Bon, justement, heureusement qu'il y a eu la commission, comment dire, de négociations qui ont planché sur le travail après le départ des chefs d'État.
0: Sûr?
2: Oui, ils ont travaillé pendant 3 jours.
0: Est-ce qu'ils sont venus apporter leur contribution? Ils sont venus peut-être subir ce que
2: les
0: autres...
2: Les chefs d'État, ils ont apporté le lustre de leur présence.
0: L'histoire de la
2: ils ont apporté un rayonnement particulier au colloque, à la conférence.
0: Est-ce que ce rayonnement va servir l'Afrique ou c'est plutôt pour leur propre...
2: L'Afrique est concernée, bien entendu. L'Afrique est concernée, les pays pauvres, les pays.
0: Le problème qui se passe au fait, hein, assez souvent on dit que l'Afrique est concernée, c'est souvent verbalement, sur le terrain on ne voit pas grand-chose.
2: Oui.
0: C'est ce qui est grave en fait. Parce qu'on a beau dire, hein, bon, il se passe des choses, je pense que nous sommes de là-bas, nous savons comment ça se passe, pardon. Ouais. Juste ça. Ce n'est pas pour faire la politique, mais là, il y a une certaine vérité qu'il faut savoir dire aussi.
2: Oui, il faut savoir que c'était dans l'agenda de la COP21, effectivement, de parler.
0: Et 3 minutes seulement.
2: Non, non, les 3 minutes, c'est pour les chefs d'État. C'est pour les chefs d'État.
1: Oui, chaque chef. Mais
2: j'ai parlé de ça, oui, j'ai parlé de ça parce que c'est le principe des colloques. On a très peu de temps pour parler au colloque. Et moi, je fais des conférences préparatoires précisément pour permettre à chaque intervenant de s'étendre un peu plus sur son sujet. Et ce qui permet aussi au public d'en profiter un peu plus. Et dans cet esprit-là, j'ai déjà fait 5 conférences préparatoires.
0: Et où chaque intervenant a 3 minutes ou plus ?
2: Non, une heure en moyenne.
0: Là, c'était une heure, il y a deux intervenants ou trois ? Parce qu'il y a 4 intervenants,
2: oui,
0: c'est 4 heures.
2: Il y en a parfois 2, il y en a parfois 3. Okay. Et parfois, il y en a un seul en plus de moi-même. Okay. Donc, et précisément, le 23 mai, c'était le lancement de ces conférences préparatoires. J'avais invité Pascal Adiamago, c'est un maître de conférence à l'université Paris 7. Mm-hmm. Il est ingénieur de l'École nationale des ponts et chaussées, mm-hmm. docteur d'État, agrégé de mathématiques. Mais ce n'était pas pour nous parler de mathématiques que je l'avais invité, pour nous parler de Marcus Garvey, mm-hmm. un grand génie organisationnel du monde noir. Mm-hmm. Et je l'ai invité dans le cadre, moi-même j'ai été reçu. Bon, disons que ces conférences-là et le colloque, c'est ma société qui les organise, Paroles éclatées, mais en partenariat avec des associations loi 1901, bon, en particulier Rencontres européennes Europoésie. Donc toutes les conférences préparatoires, je les ai casées dans le cadre des cafés poésie organisés tous les samedis par l'association Rencontres européennes Europoésie. Qui est présidé par Joël Comte, monsieur Joël Comte, que j'ai eu le plaisir de te présenter dernièrement, et qui d'ailleurs t'envoie, de même qu'à Sébastien Morel, ses salutations amicales, et de même qu'à tous les membres de Rencontres européennes. Mm-hmm. Il aurait bien aimé être là, mais il est en province. Je l'ai invité à venir avec moi. Je me suis permis de l'inviter à venir avec moi s'il en avait le loisir.
0: Mais la prochaine fois, on le fera, il n'y a pas de souci. Quand il aura le temps, il sera le bienvenu.
2: D'accord, il est en province en ce moment pour les vacances de fin d'année, en famille. Donc voilà, j'ai transmis ces salutations. L'autre association partenaire de mes événements, c'est le Conseil des Mariannes de la République et d'Europe. Mm-hmm. Donc voilà, et la première conférence était donc Pascal Adiamago que j'avais invité. Et le 20 juin, j'ai invité M. Thierry Gaultier, qui est conférencier, membre du conseil d'administration de l'association Rencontres européennes Europoésie, à nous parler, à nous faire une communication sur Julien Green, un Américain à l'Académie française. Mmh. Le samedi 3 octobre, c'était autour de M. Joël Comte, le président de l'association, Rencontre européenne Europoésie, de nous parler d'Assia Djebbar, un pont culturel entre l'Algérie et la France. Tandis que moi-même, je donnais une lecture intégrale d'une interview exclusive et originale que m'avait accordée le président Léopold Sédar Senghor, ancien président de la République du Sénégal, élu plus tard membre de l'Académie française. Je précise qu'Assia Djebbar est une Algérienne, d'origine, qui a été élu membre de l'Académie française en 2005 et qui nous a quittés l'année dernière. Elle est assez peu connue en France, alors que normalement, être élu à l'Académie française, c'est quand même une référence planétaire.
0: Je comprends, mais pourquoi ? Qu'est-ce qui fait qu'elle soit moins connue ?
2: Ben justement, c'est pour ça qu'on parle un peu d'elle, on parle un peu plus d'elle.
1: Ce soir. C'est l'occasion.
2: C'est l'occasion, justement. Non, elle est moins connue parce qu'elle vient d'ailleurs, précisément. Parce qu'elle n'était pas... Ben, les personnes qui viennent d'ailleurs, souvent, on les connaît un peu moins bien. C'est comme, bon, on a connu Léopold Sédar Senghor parce que lui, il était déjà très connu avant, il était président d'une république africaine, et qui était le premier noir d'ailleurs. Maintenant, il a fait des émules. Il y a un autre noir maintenant à l'Académie française, Danny Laferrière, je crois, mm-hmm. d'origine haïtienne. Donc, l'Académie se renouvelle, l'Académie se diversifie, l'Académie intègre la diversité. Et c'est pour ça que, justement, j'ai dit à Nathalie...
1: Oui, Nathalie.
2: ...tout à l'heure, d'accord, qu'elle sera la bienvenue dans mon colloque si elle le souhaite. Parce qu'elle elle répond parfaitement aux critères de la diversité. D'accord. Elle est venue d'ailleurs, elle est française. Et à l'Académie française, il y a également d'ailleurs un Chinois. Son nom m'échappe. mais bon, ça va peut-être...
0: C'est très bien d'être admis à l'Académie française de faire ce qu'on fait. Est-ce qu'il ne serait pas plus intéressant d'en prendre de la graine pour que les Africains organisent leur pays d'origine, ou sinon le continent, par rapport à ces expériences, on va dire?
2: Oui, l'Afrique s'organise, mais l'expérience internationale est aussi enrichissante pour l'Afrique.
0: Je suis d'accord avec vous, mais depuis le temps que les Africains courent un peu l'expérience internationale, hein, je suis en train de me demander si un jour ils arriveront à faire quelque chose. Hein, ça fait des siècles qu'ils courent après.
2: Oui, non. Mais ça fait des siècles que l'Académie française existe.
0: Ça fait des siècles, les Africains de par le monde sont aussi...
2: 4 siècles.
0: Et justement.
2: Un Africain a intégré l'Académie seulement il y a moins de 15 ans.
0: Très bien, mais ce n'est pas ce qui fera avancer rapidement l'Afrique, toujours est-il. Je pense que l'Africain... Non, c'est aussi, ça va contribuer, ça forcément, mais je pense qu'il faudrait repenser le fonctionnement ou, je ne sais pas, pour pouvoir justement accélérer les choses. La preuve, hein, on voit bien Nathalie venir vers l'Afrique, ça veut dire qu'elle aime, elle apporte sa contribution quelque part. Ouais. Il faudrait aussi que les Africains comprennent et se prennent en main pour justement avancer, tout en évidemment en intégrant les organismes internationaux, ça c'est
2: discutable,
0: parce que
2: je crois qu'il y a
0: on ne peut pas vivre
2: fait.
0: À notre assise dans ce monde. Hein,
2: donc, absolument, absolument. Il faut toujours le brassage. Mmh. Comme disait, je crois que c'est Montaigne qui disait qu'il fallait limer sa cervelle avec celle d'autrui. Mmh. Le contact avec l'autre est enrichissant pour l'un et l'autre.
1: Ouais.
2: Effectivement, je crois que l'Afrique évolue, l'Union africaine. Je crois qu'il y a maintenant... d'abord, l'Afrique est devenue Union africaine. Sur le modèle de l'Union européenne, alors que, en réalité, elle avait la chance depuis plus de 50 ans avant l'Europe de s'organiser comme un continent, comment dire, uni.
0: Je pense qu'on avait pensé à l'Union africaine avant.
2: Déjà.
0: Avant que les Européens n'y pensent.
2: Absolument. À la création de l'OUA à l'époque, l'Organisation de l'Unité africaine, en 1963, il y avait deux thèses en présence à la conférence inaugurale. La thèse de Monrovia, dite la thèse des modérés, disons, dite thèse de Monrovia, et celle plus progressiste, qui est celle de Kwame Nkrumah, la thèse du Ghana, qui prenait, lui, carrément, les États-Unis d'Afrique, avec un gouvernement continental, une armée continentale, des structures économiques continentales. Et l'une de ses priorités aurait été d'éradiquer la politique de l'apartheid en Afrique du Sud. Bon, et disons que, heureusement, les choses se sont passées quand même. L'Afrique du Sud a recouvré la démocratie de manière très pacifique. Hein? Sinon, ça aurait été... Bon, en tout cas, l'idée de l'Union africaine, l'idée des États-Unis d'Afrique, était née depuis 1963. Il a fallu, précisément, que l'Union européenne se crée avant que les Africains découvrent qui peuvent créer une union africaine.
0: Puisque nous parlons de l'Afrique, nous allons écouter Africa, le cinquième titre de l'album African Dream de Nathalie Leonoff.
1: D'accord. En Wolof.
0: Et après, nous reviendrons. En plus, en Wolof.
1: En Wolof.

0: Africa, extrait d'album African Dream de Nathalie Leonoff.
1: En Wolof.
0: En Wolof, en plus, hein, Nathalie.
1: Voilà, un clin d'œil pour le Sénégal.
0: Oui.
1: Que je suis ravie d'interpréter.
0: Mais traduisez pour ceux qui ne comprennent pas.
1: Alors, je dis, je m'adresse donc au Sénégal. Beugenala, ça veut dire je t'aime. Dégloule sa marole. Je écoute mon cœur. Dégloule sa mabatte. Écoute ma voix. Je m'adresse au Sénégal.
0: Merci pour le Sénégal, merci pour l'Afrique, merci. Je pense que c'est pas Victor qui me contredira. Et je demandais aussi le point de vue de Victor au Tangi, hein, par rapport à la chanson que nous venons d'écouter.
2: Oui, une chanson superbe.
1: Donc Victor, vraiment, c'est moi qui chante. Hein.
2: Oui, donc je voulais savoir.
1: En Wolof.
2: Je l'ai demandé tout à l'heure en off. Mmh. Si c'est elle qui chantait en Wolof,
1: je lui ai dit je ne parle pas Wolof, j'ai écrit ce texte en français, on m'a traduit ça en Wolof, on m'a aidé à prononcer, je ne parle pas, chaque langue là, je ne les parle pas, on m'a traduit les textes pour toutes les langues.
2: Je ne suis pas insensible à son attachement au Sénégal, d'autant plus que je viens de parler tout à l'heure d'une interview exclusive que m'avait fait l'honneur de m'accorder l'ancien président du Sénégal, Léopold Sédar Senghor, qui m'a également fait l'honneur d'apprécier ma poésie alors que j'étais très jeune poète. Donc j'étais à Dakar précisément.
1: D'accord.
2: Mais c'était loin, hein, ça ne me rajeunit pas beaucoup non plus. C'était le 1er juin 1979 qu'il me recevait dans son palais.
0: Mmh.
2: Et je l'ai rencontré avant de prendre possession de mon poste. Du moins, j'ai été nommé, après l'avoir rencontré, à l'Université de Calabar, à un poste d'enseignement académique, qui est l'équivalent d'un poste de maître de conférence, en fait. Et donc, en voyant Senghor, j'avais prévu de venir en France immédiatement après. Je suis allé d'abord à Calabar, enseigné, et j'ai donné ma démission au bout de l'année académique 1979-1980 pour venir ici. Et je ne sais pas si le fait que j'ai pu abandonner un poste parce que je venais de démarrer ma carrière universitaire, parce qu'auparavant, j'enseignais dans les lycées et collèges du Gabon. Mmh. Donc je venais de démarrer une carrière universitaire de manière assez fulgurante, eu égard à mon grade professionnel qui était supérieur de deux catégories. À celui de mes collègues qui avait un PhD, qui était docteur, à un moment où je n'avais encore aucun titre ni grade de docteur. J'ai quand même démissionné pour venir ici, pour tenir la parole que j'avais donnée, enfin pour réaliser ce que j'avais, le vœu que j'avais formé lors de mon entretien avec le président Senghor. Je ne sais pas si c'est un exemple qui a fait, sans vouloir me prendre pour le nombril du monde, je ne crois pas trop non plus à des coïncidences absolues. Le fait est que 3 mois après ma démission, le président Senghor a lui aussi donné sa démission de son poste de chef d'État pour se consacrer à la culture. Et il a très bien réussi son pari puisqu'il a été élu membre de l'Académie française. Donc, moi,
0: on va dire que c'est une heureuse coïncidence.
2: C'est une heureuse coïncidence. Donc le chant de En Wolof de Nathalie
1: Leonoff
2: me rappelle ses bons souvenirs.
0: N'est-ce pas? Merci. Alors revenons au pré-colloque. Vous organisez donc le 8 février prochain, 2016, je dis bien.
2: Le prochain, c'est le 20 février 2016.
0: Très bien. Alors, en quel endroit?
2: Ce sera probablement à la Maison du Délice. C'est un restaurant parisien qui est situé au 11 bis rue Traversière, dans le 12e arrondissement, métro Gare de Lyon.
0: Très bien.
2: Le café Poésie se déroule de 15h à 18h. On peut y manger aussi à partir de 13h si l'on veut. Et donc, après le 21, les dates suivantes.
0: C'est le 26 mars.
2: 26 mars. Et probablement le 21 mai 2016 également. Le but de la chose...
0: Attends, justement, puisque vous dites probablement, nous sommes dans la probabilité, il serait peut-être intéressant que vous laissiez vos propres coordonnées au cas où le lieu changeait, enfin le lieu de... Parce que vous dites probablement, donc c'est que dire que c'est pas certain, c'est pas sûr.
2: Oui, d'accord. Pour les deux prochaines, c'est sûr en tout cas, le 20 février et le 26 mars. Donc, mes coordonnées, c'est Victor Moutondi. L'adresse mail, c'est Houtondi, H-O-U-N-T-O-N-D-J-I, Victor, en un seul mot, V-I-C-T-O-R, @yahoo.fr. Ou bien, Victor Moutondi, en un seul mot, @hotmail.fr, téléphone 06 68 69 07 76.
0: Il serait intéressant que vous appeliez au fait vos deux adresses email.
2: Oui.
0: Parce qu'il y a la première à dire, c'est qui est sur yahoo.fr. Hein,
2: oui.
0: Ou Tonji, c'est ça, Victor?
2: Oui,
0: hein,
2: oui.
0: Donc H-O-U-N-T-O-N-D-J-I. Et Victor, comme Victor, @yahoo.fr.
2: Oui.
0: Pour le second, justement, il faut commencer par le prénom Victor Houtondi.
2: Oui.
0: Donc c'est Victor, attaché, en minuscule bien sûr, O-H-O-U-N-T-O-N-D-J-I, @hotmail.fr.
2: Exactement.
0: Voilà, donc le téléphone, c'est le 06 68 69 07 76.
2: Oui.
0: Okay. Là, c'est pas précaution.
2: Je te remercie, Pierre. Mmh. Et je précise aussi qu'un copain musicien m'invite à me produire pour son anniversaire le 30 prochain, je crois que c'est mercredi, et, à un concert qu'il organise, une soirée, un concert ou un récital, je ne sais pas trop. Enfin, au Rigoletto, le Rigoletto, au 337 rue de Belleville, métro Porte des Lilas, le concert Soul Funk Rap du groupe Afrostar avec Richard King. Le 30 décembre 2015, pardon, à partir de 21h. À partir de 21h.
0: Très bien. Donc, Alors, rapidement, je vais dire, quels sont le partenaire que vous avez, hein? Enfin, il y a bien un partenariat pour organiser tout ça, je pense, non?
2: Oui.
0: Il y a bien une ou des associations ou, je ne sais pas.
2: Il y a les associations que j'ai citées. Le colloque même, pour le colloque même, j'ai demandé le parrainage de la ville de Paris. Mmh. Voilà pourquoi je prends mon temps pour qu'au colloque, j'ai une salle de 300 places au moins entièrement remplie. Et au bout du colloque, il y aura un livre, les actes du colloque, qui constitue ma motivation principale. C'est pour ça que chaque intervenant qui me remet sa contribution écrite peut espérer être publié. Donc ce sera mon originalité. Et dorénavant, ma société va donc démarrer ses activités éditoriales avec cette édition-là. Il y aura d'autres livres qui vont suivre et d'autres associations intéressées par la publication des actes de leur colloque pourront toujours s'adresser à moi.
0: Très bien. Alors, nous sommes pratiquement à la fin, hein, donc vous allez faire un coucou spécial, si vous voulez, à une ou deux personnes, Nathalie aussi, rapidement.
1: Donc, moi, je vais embrasser Aïssata. Ma fille, je sais qu'elle m'écoute. Bisous, ma puce. Et je tiens à remercier Sébastien Morel de Fréquence Paris Pluriel, que j'ai rencontré lors de ma prestation à l'UNESCO pour quand j'ai chanté l'hymne du Niger. Je tiens à remercier encore Sébastien. Et merci à toi aussi, Pierre, et pour l'écoute de mon album.
0: Victor.
2: Oui, je voudrais attirer l'attention de nos auditeurs sur une page d'annonce de ma société. D'accord. Donc ma société Paroles Éclatées, s'occupe de traduction, de conseil et services professionnels et d'édition. Et dans le cadre des conseils, elle s'occupe des formalités de création d'entreprise. Et je m'occupe également des formalités administratives pour des personnes qui ont besoin de cartes de séjour, qui ont des formalités de regroupement familial, qui ont des formalités en vue de leur naturalisation française.
0: Merci Victor, parce que nous sommes pratiquement à la fin. Si vous voulez en tout cas avoir un peu plus de renseignements sur Victor ou vous informer, faites des 06 68 69 07 76. 06 68 69 07 76.
2: Merci.
0: Voilà, c'était Star à l'affiche. Nous avons eu l'honneur de recevoir Nathalie Leonoff, qui
1: merci
0: est cantatrice,
1: beaucoup.
0: Qui est nous voir.
1: Merci et de m'avoir reçu.
0: Victor Ortonjou, qu'on ne présente plus sur la place de Paris, hein, parce que lui et le mot font un, parce qu'il aime la plume depuis du temps. Sébastien Morel, merci, qui est le Manitou, le maestro de cette émission, qui, sans qui il n'y aurait pas eu de mise en onde. Et Pierre Camara, bien entendu. On se dit à très bientôt.
2: Merci beaucoup, merci Sébastien, merci.

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0: Yeah, job people, sans transition, on salue l'équipe de Dubout et tous ses invités. C'est l'heure du reggae à midi jusqu'à minuit en direct. I'm Investi pour vous servir. L'émission consacrée aux producteurs, carrément aux constructeurs de ce label, de cette radio, de cette émission de radio Reggae Remedy. Séni qui nous a quittés le 6 février, il y a maintenant 3 ans, déjà 3 ans. Ça coïncide avec le jour de la naissance notamment de Marley, d'où le double hommage, la double lévication. Hommage bien sûr à cette émission dédicacée à toute la famille, tous les gens qui ont connu de près ou de loin notre ami Séni. Hommage aussi bien sûr à Robert Nesta Marley. Et l'invitation à Sergio Ortical qui nous avait ramené ce dub play de Lloyd Brown qu'on va vous jouer sur Kinky Reggae. Yes, I Reggae Remedy jusqu'à minuit. Blessed Jah.
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